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Tim Schur et Richard Hampson forment le duo Coyote depuis 2004. Ils étaient au centre du revival de la Balearic Music à la fin des années 2000 avec la structure musicale Is It Balearic ? Une question et une réponse et un point d'exclamation. Et ils signent ici un extrait de leur 11e album qui s'intitule The Higher the Sky, The Deeper the Ocean. Ici avec donc le morceau A Drop in the Ocean, qui était clairement un hommage à l'ambiante house des années 90, des after rave entre The Orb et Fila Brasilia. Un nouveau chapitre de l'émission du Futuromix s'est ouvert entre le bleu et le vert, entre votre café noir et votre thé orangé ou à la menthe. Bienvenue. Et c'était donc une ouverture pour les découvertes durant le Bandcamp Friday. 6 mois sur 12, eh bien, vous soutenez les artistes à 100% en leur en vous achetant autant du physique que du digital, tel ou tel artiste, et 100% donc des revenus vont à lui.

samedi 2 mai 2026 et pour votre 3-Day Weekend, ligne éditoriale assez house music avec le nouveau maxi de l'américain Demir, Danny Brown au top du dance floor, les 20 ans du label HUD Tracks, mais aussi Johannes Albert, des classiques disco du genre Carl Beam, du hip-hop avec le duo Lies, c'est-à-dire Handsome Sandman et Aesop Rock, et le plus posé, Ashaya Rashad, avec un extrait de son nouvel album qui vient de sortir tout récemment, qui s'appelle It's Been Awful.

Sensualité, silence, posée et retenue. Maintenant, Quiet Village avec la voix de Vanessa Daou.

Cette élite est assez exceptionnelle, signée par Danny Krivitz, le morceau écrit dans les années 60 des Zombies, Time of the Season. N'importe quelle saison en DJ set pour ouvrir le cœur des clubbeurs et des clubbeuses qui sont en face de vous et ouvrir le soleil, c'est parfaitement adapté. Et figurez-vous que c'est sorti en 45 tours sur le label autoproduit par François Kevorkian, pas François Kevorkian, Danny Krivitz. Je confonds toujours les deux. Parce qu'ils ont quand même un sacré background en niveau edit disco, funk. Et on souhaite un prompt rétablissement à Danny Krivitz qui a eu un problème de santé récemment. Qui a dû annuler ses dates au Japon et une partie de l'Europe aussi, donc en espérant qu'il aille bien. On lui souhaite donc un maximum d'espoir à Danny Krivitz.

Après Miami Vice, la série Miami Lice, la saison numéro 4 signée par Homeboy Sandman, et Aesop Rock, saison numéro 4. Donc l'album vient de sortir avec donc plein de missions à accomplir, plein de structures pour envahir votre cerveau des flots de deux monuments du hip-hop. J'exagère à peine. Aesop Rock quand même depuis plus de 25 ans, et Homeboy Sandman qui est un peu plus jeune, mais qui au fur et à mesure a créé eh bien son ensemble dans un hip-hop assez transversal. Wu Sentio, qui t'envoie hein, je vais devenir parano. Parano, il n'y a rien de devenir, à devenir paranoïaque sur donc, la saison numéro 4 de Miami Lice, sortie tout récemment sur le label Rhyme Shaver. Il est 9h, passé de 34 minutes sur béton. Bon week-end à vous tous et à vous toutes. C'est le futur remix. Avec maintenant Monsieur Marvin Gaye remixé par Salam Remy.

Natif de Toronto, Slacka de Beachside à l'instant dans le futur mix avec la voix de Jay Prince et le morceau porte exactement comme aujourd'hui, This is a lovely day. Et avant Marvin Gaye avec le morceau Soon I'll be loving you again, il y a un seul producteur qui a les masters de Marvin Gaye, de certains morceaux de Marvin Gaye, et un peu à l'instar de Dimitri From Paris, eh bien, réalise des réédits et des remixes avec une façon de comprendre l'esprit de Marvin Gaye qui est tout simplement unique. C'est Salam Remy, producteur depuis une vingtaine d'années, voire plus, dans le milieu du R&B, du hip-hop. Donc le morceau de Marvin Gaye, Soul, I'll Be Loving You Again, est disponible en digital.

à la croisée de Seven Davis Jr. et de DJ Snake à l'instant, l'américain Demuir avec un extrait de son nouveau maxi qui s'intitule Mind Speaks. Et on écoutait la face B qui s'appelait The Grace and Wonder, catchy au diable, catchy en diable sur le label natif de Miami, Preslosin Recordings. Désolé si je l'ai mal dit. Preslosin Recordings. Eddie Lader, juste avant, créateur du label HUD Tracks et qui fête ses 20 ans, vous avez bien compris, avec la voix en off d'une manière bien clairvoyante, From the HUD. C'était sorti sur la compilation du label HUD Tracks pour les 20 ans. Et vous savez quoi maintenant ? Arrive Action Bronson. Warning, warning, warning. 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Attention. Nouveau. Oh, là.

Bertrand Burgala, créateur du label Tricatel Records, il y a pas mal de temps maintenant, au milieu des années 90, et qui est toujours là, sa structure est toujours présente. Bertrand Burgala avec le morceau Sound of Music, extrait du même album sorti il y a 26 ans de cela, et qui a pris pas mal de temps pour être écrit, produit, composé, arrangé. Peter Van Paul a aidé au niveau du mastering et au niveau du mixage. Ça a été enregistré en région parisienne et à Paris dans un gros studio. Je crois que même les Doors ont carrément enregistré. Il a réussi à rentrer dans les studios en mode, pas en mode à l'ance, enfin comme ça par derrière quoi, mais il a eu des bons contacts pour avoir ce studio là. Et le résultat, c'est que c'est un album immortel, un album hors d'âge, un album comme un bon vin. Bertrand Burgala, The Sound of Music, et juste avant, Action Bronson de retour avec un extrait du futur album, après Crocodilo Turbo, Triceratops avec la voix de Lil Yachty qui rappe comme Drake, mais c'était quand même un sacré phénomène, Lil Yachty, parce que figurez-vous, c'était le ghostwriter de Drake, donc Lil Yachty qui rappe comme Drake, et Drake qui rappe comme Lil Yachty, la boucle est bouclée, et puis Paul Wall, ça faisait... une éternité et un jour que j'avais pas entendu la voix de Paul Wall. Elle est que ça, il a maigri. Ah, par contre, il est fluide au niveau de son flow et qui est basé quand même sur une certaine forme de souvenir et de mélancolie. Le morceau, bon, Action Bronson, à l'ancienne, tranquille. Et un peu, on a l'impression qu'il s'est réveillé à 9h lors de mon émission et puis il a écrit en 10 minutes. Il s'est dit, voilà, je pose, qu'est-ce qu'il y a ? Non mais le sample est ouf. Alors là, les vrais vont savoir aussi. C'est pas le meilleur morceau en soi parce que les débuts d'Action Bronson c'était un peu plus énervé. Et me dites pas qu'il a trop mangé. Non, c'est pas vrai. C'est un fin gourmet hein, ce Action. Il est 10h, passé de 1 minute. Très bon week-end sur béton. On continue avec Johannes Albert et le morceau qui s'appelle No Dreams Is Entirely a Dream sur Panamanian Falcon Records.

The Sound of Philadelphia, à l'instant sur béton, c'était Carl Beam en 1977 avec le morceau I Was Born This Way, et ici mixé par Tom Moulton. Il y a eu deux versions, on a gardé la version la plus épique, on va dire, de 1977, et puis que dire sur ce morceau, c'est tout simplement l'hymne de la différence, l'hymne de l'amour, et qui a été redécouvert à la fin des années 90 lorsque la French Touch a pris l'essor du monde entier et qui a été samplée pas mal de fois dans house music, alors parfois d'une façon assez niaise, avec la filter house, on prenait un sample et on mettait un filtre, et puis d'une façon beaucoup plus maligne. Et juste avant, Blue Magic, Welcome to the Club, aussi un autre classique de la disco, édité par Black Science Orchestra, très rare. Et puis juste avant, Johannes Albert, No Dreams in Entirely a Dream. On continue sur béton avec le nouveau morceau de Cadence Weapon.

Révolution pour Danny Bourne, il est devenu sobre, eh oui. Donc il capitalisera pas avec JPEG Mafia à faire tout et n'importe quoi sans aucune cohérence. Ça a été un petit peu le cas, quelques fois, pas tout le temps, mais en tout cas dans la ligne éditoriale de Danny Bourne, à chaque fois, à chaque album, c'est totalement différent. Il y a eu un album produit par Q-Tip, et là, alors, c'est assez étonnant. Le morceau qu'on a écouté, Lift You Up, sorti donc dans l'album Stardust à la fin de l'année dernière et qui est sorti sur le label Warp, manquait bien à l'appel. C'est-à-dire que dans l'album Stardust, c'est un album qui est dans une tendance assez indus hyper pop. Et ce morceau donc traîne au milieu de l'album, sans aucun rapport. Il s'appelle Lift You Up. Il a une... de toute façon, c'est de la deep house pour clubbers et clubbeuses, b-boy et b-girl. Et je pense du coup que ce morceau aurait pu être dans une direction éditoriale encore plus appuyée. Mais bon, ça n'a pas été le cas. C'est un fort, fort dommage. En tout cas, j'ai une pensée à JPEG Mafia, qui vient de sortir lui aussi son nouveau morceau et qui veut être le meilleur dans l'architecture du rap expérimental. Il est très très haut, très très haut. Titre dans son nouvel album qui arrive bientôt, un genre d'archétype du rap game qui provoque des histoires pour avoir des démons à exorciser dans ses semores. En tout cas, Danny Brown innove. Il y a eu pas mal de gens qui ont innové aussi dans niveau de la house music et de la hip house, voire au début des années 80. On n'oubliera pas de sitôt le nouveau morceau de JPEG Mafia que je ne vous proposerai pas car il a aucune il intériorise, mais nous on va pas extérioriser en diffusant son morceau, donc on va un petit peu se calmer. Alors maintenant sur béton, passons à du hip-hop anglais. Ah oui, le hip-hop anglais est en voie de disparition. Qu'est-ce que ça veut dire le hip-hop anglais? Ça veut pas dire grand-chose maintenant parce qu'il a muté avec beaucoup plus d'influence drill et grime. Alors grime, c'était donc au milieu des années 2000, et puis là on est plus dans le drill step, et c'est plus du tout pareil. Mais heureusement, des indomptables producteurs hip-hop et MC anglais continuent une chevauchée fantastique dans le hip-hop anglais circa mi-90, fin des années 90. Le morceau s'appelle Walk the Block avec We Be Foolish, c'est le groupe Jazz Spastix, tout de suite sur béton. When I rock and the beats knock from block to block. Pour les fans de Mr. Squaff, vous êtes sur béton.

À l'instant, c'était Kondo qui sortait il y a 10 ans son quatrième album Intramuro avec la participation de Nekfeu, de A2H, de Oxmo Puccino. Là, il était en solo pour le morceau Demain le jour. Allure, une forme de classicisme hip-hop, c'est sûr, qui revendique autant le passé soul-funk en termes d'instru, mais aussi avec des textes sociopolitiques. Et là, le morceau était humble, était très bien écrit, beaucoup de bonté sur donc Demain le jour. On continue sur béton avec de la house music, tendance costaud. Il vient d'Angleterre, il aurait pu venir aussi de Détroit, mais la connexion se fait tout simplement. Un extrait du nouvel album de Marx Williams, tout de suite.

À l'instant, c'était le duo moitié australien, moitié américain XIV, maintenant basé à Londres, et ils ont proposé quelques semores donc au créateur du label Rhythm Section. Qui avait aussi une très très belle émission sur NTS il y a une dizaine d'années. Et ça donne aujourd'hui eh bien, un maxi qui est en forme de mini-album, ce qui est quand même 8 morceaux, Broken Jam. Alors, la joie de vivre, c'est clairement le morceau qui donne le la pour votre week-end et puis pour votre été. Je pense qu'il sera placé dans pas mal de DJ sets, ou pas, cet été, dans le monde entier. On verra, on en écoutera surtout. Could This Be Love, à l'instant, avec un sample d'une voix qui fait penser à du Madonna au tout début de sa carrière. Et a sorti à DJ Tonka. Donc vous pouvez faire un petit jeu entre DJ Tonka et ce morceau-là. Vous verrez, il n'y a pas énormément de différence. Mais au moins, c'est pas un morceau d'analphabète esthétique. Alors plus facilement d'opportuniste. Ils ont passé de 41 minutes maintenant. Brian Jackson pour les Househead, c'est surtout le morceau de Ken Lou qui revient en tête, vous allez entendre cela, qui était basé sur un sample de Brian Jackson du même morceau Moonshine, écrit à la fin des années 70. Ici, le duo de choc des Masters at Work font une réinterprétation du morceau avec Carl Cornwell au saxophone. D'ailleurs, Brian Jackson revient le 29 mai prochain avec un album, double album même, No More Than Ever, avec des collaborations en or signées Rich Medina, Ring Devon, Moody Man, un cadeau du ciel pour les 30 ans de la BBE et qui fera un couple parfait avec le dernier album de Gil Scott, tout récemment sorti.

A Tribe Called Quest, nous étions en 1990 avec le morceau Luke of Lucian. Et donc ce morceau qui se base sur un sample pour un fort du morceau de Billy Brooks, 40 Days, qui, à mon avis, à l'époque, n'avait pas été clearé, parce qu'en 1990, c'était encore tout nouveau. Un an après le morceau pop-up de... le Mars, Theme for Mars, ben du coup c'était un petit peu compliqué en termes de droit moral. Donc c'était du pirate, mais ça faisait bien plaisir parce que ça faisait ouvrir les esgourdes des auditeurs et auditrices, et ça qui était cool. Et le hip-hop, tout comme la house music qui était utilisée par des sampleurs, des séquenceurs, et créé une forme de révolution. Tout est à créer, recréer, recréer, recréer à l'infini, et l'IA, c'est une recréation à l'infini aussi. D'une certaine façon, sauf que c'est un peu plus compliqué en termes de droit moral. Très très compliqué. Je sais pas comment ça va se goupiller tout ça. Figurez-vous que maintenant ça va être du droit d'asile. Faut pas exagérer. Mais en tout cas, avec le nouveau morceau de Nick Slow Zika, c'est un peu violent. Vous allez entendre quelque chose d'assez violento. Codistro. Remixé par DJ Victor Falcao Funk Remix sur Gramet Disc. Extrait du maxi Daniel of Source.

Dernière mort, last track, another one, another classic. C'était en 1997. Air, Sexy Boy remixé par Cassius. C'était le futur remix, on se retrouve la semaine prochaine, même endroit, même heure, a 3-day weekend. Passez un très bon 3-day weekend à vous tous et toutes, ciao.

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1: 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Il est 11h passé de 00, donc pile poil 11h. Et à 11h11, on lève les bras en l'air pour le Saturday Live Fever. Cette phrase n'avait aucun sens. Le Saturday Live Fever, c'est des concerts à tire-larigot du passé, du présent, et même une pensée pour peut-être le futur des lives. Alors, aujourd'hui, on va aller du côté de la musique électronique avec, figurez-vous, que j'ai trouvé une archive assez intéressante de Monsieur Laurent Garnier, DJ à ses heures depuis le début des années 90. Il a démarré en Angleterre. Il a co-créé avec Eric Morand le label F Communication en 92, si je ne me trompe pas. Eric Morand, à l'époque, s'occupait de Fnac Music, le duo donc a créé F-Com, qui n'existe quasiment plus, en tout cas n'a pas mis la clé sous la porte, mais ça sera dans des conditions peut-être où il reprendra. Et Laurent Garnier était donc du côté de son club préféré, le Rex Club. Et vous savez quand ? En 1997. Nous allons écouter un extrait de ce DJ set de Garnier en 1997. Et on va commencer sévère avec un morceau phare du duo anglais Global Communication.

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écoutez un rare DJ set de Laurent Garnier enregistré dans son club fétiche, le Rex Club, en 1997. C'est un cadeau pour vous en ce début du mois de mai. Nous sommes le 2 mai et c'est le Saturday Night Fever en direct sur Béton.

Laurent Garnier en DJ set dans le Saturday Night Fever, ça date de 1997, ça a été enregistré au Rex Club à Paris, boulevard Poissonnière. Vous êtes sur le béton.

C'était un DJ set de Laurent Garnier enregistré en 1997 lors de ses nombreux moments qu'il a pu partager avec les clubbeurs et clubbeuses du Rex Club durant cette année, durant les années 90. Il s'est un peu calmé, Laurent Garnier, une bonne pause avec peut-être une reprise d'ici l'année prochaine ou dans deux ans. Je ne sais pas, en tout cas, il est toujours présent au festivalier. Normal parce qu'il l'a co-créé. Et puis, voilà, c'est la fin du Saturday Life Fever d'aujourd'hui qui était donc en mode house techno circa 95-97. Je vous souhaite un très bon week-end à vous tous et à vous toutes sur Béton. À suivre l'émission des hauts et des bas. Et puis, tout de suite, et derrière moi, Bad Breedings. Allez, ciao, bon week-end!

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1: Eh bien, bienvenue sur la Radio Béton, bienvenue sur le 93.6, mardi 18h, c'est l'heure de Déo et Débat. Voilà, aujourd'hui un Déo et Débat spécial Point Haut, voilà, le Point Haut, qui fête bientôt ses 11 ans, avec plein d'invités autour de la table. On va commencer par Paul Dupolo, Béatrice, Béa.
2: Bonsoir.
1: Toi, tu officies des deux côtés de... parce qu'on va en reparler, mais le Point Haut, c'est deux... C'est deux têtes, c'est une hydre à deux têtes. Pour l'instant, personne n'a coupé aucune des deux têtes, hein, je rassure les auditoristes qui auraient des frissons. Mais donc toi, tu officies des deux côtés, c'est ça, non?
2: Oui, c'est ça. Hein, ouais, ouais.
1: Tu fais la jonction. Mais tu as toujours bien aimé faire la jonction,
2: ouais,
1: entre les mondes.
2: C'est vrai, souvent, c'est souvent ma place de faire des ponts, en tout cas.
1: Et puis, bah, Philippe Frélon, l'indéboulonnable Philippe Frélon. Voilà,
3: ça t'emmerde.
1: Qui,
3: hein.
1: Non, pas du tout. Je ne cherche pas à prendre ta place. Voilà, à la tête de la compagnie Off depuis des temps.
4: Ben, depuis bientôt 40 ans, puisque l'année prochaine. Oui, donc on parle du point haut. Hein. Je disais aussi les points bas, les points hauts. Là, on parle du point haut, on parle un poil très haut, puisqu'on parle du point haut. Mais oui. Donc là, on a minimisé la programmation pour pouvoir arriver en force pour les 40 ans de la compagnie l'année prochaine.
1: Non, d'accord.
4: C'est plaisant.
1: Ah, stratège. Bon, on va quand même revenir, puisque c'est l'anniversaire des 11 ans. Alors, on pourrait peut-être poser une question d'abord. Mais c'est quoi cette idée de fêter les 11 ans?
4: Parce que je crois... le train est passé trop vite, tu vois. Et je crois qu'on n'était pas prêt. Qu'on a raté une station.
1: D'accord, vous avez raté les 10 ans. Donc
4: voilà. Je crois qu'on n'était pas prêt l'an dernier, trop occupé. Et puis voilà, puis c'est passé comme ça. Et...
2: Plus chic, moi j'adore ces anniversaires miroirs.
1: D'accord.
2: Voilà, ça me faisait plaisir aussi.
4: Et puis c'était pour être bien sûr que ce bébé qui s'appelle le Point Haut ait bien passé la décennie. Là maintenant, à 11 ans, il est viable. Et on lui souhaite un grand avenir et j'espère qu'il saura d'une façon prestigieuse fêter ses 20 ans.
1: Quoique 11 ans, pour ceux qui ont des enfants, c'est pas l'âge pour les parents, hein, c'est pas l'âge le plus génial parce que c'est à 11 ans, c'est là que commencent les emmerdes véritablement. Jusqu'à 11, c'est facile, à partir de 11, ça oui.
4: Moi, je sais pas, à 11 ans, je rentrais en 6e, je crois, tu vois. Donc j'ai peut-être libéré mes parents d'une charge.
1: Bon, donc revenons quand même un petit peu sur l'histoire du Point Haut. Donc, au début, il y a la compagnie...
4: Il était une fois.
1: Il y a la compagnie Off, donc il y a 40 ans.
4: C'est cela.
1: Qui se sépare en deux directions.
4: Non, pas tout de suite. Hein,
1: c'est oui, non, bien, j'ai pas dit tout de suite. Puis.
4: Oui, c'est-à-dire qu'avec Maud, quand on a monté le dossier pour un pôle des arts urbains, c'était en 98, on a déposé le dossier à la préfecture. Et puis, ça faisait déjà 2-3 ans qu'on tannait un peu Jean-Germain, Tolochard et tout ça pour les emmener dans les mystérieux dédales des arts de la rue. Et puis, convaincus, ils vous ont convaincus aussi de faire le festival au nom de la Loire. Et puis, dans la foulée, les gens de la rue, les artistes de rue ont pris une importance. Et puis, voilà. Donc, nous étions... à l'endroit exact du 20 rue des Grands Mortiers, donc au Point Haut, depuis l'an 2000. Et c'est en 2007 que Jean Germain, à l'époque, dont ça s'appelait Tour Plus, a acheté le terrain et après étude de faisabilité. Et puis on est parti vers la rénovation de ce site industriel pour en arriver jusqu'ici avec... d'abord, une inauguration le 14 avril 2015.
5: Et sur la construction, la réhabilitation du Point Haut, en architecture, c'est un lieu qui est quand même assez reconnu. Il y a eu tout un chantier ouvert avec la compagnie Construire, architecte Patrick Bouchain, Chloé Baudard. Et en tant que architecte, c'est un lieu qui a été connu en liant une programmation culturelle tout au long du chantier, qui a permis aussi de... prendre de la visibilité sur cette friche urbaine. Donc, je pense que ça fait partie aussi de la mémoire du lieu. Et c'est fêté, les 11 ans, c'est aussi repassé par ce moment important.
1: Donc la particularité de ce lieu, c'est un centre national des arts de la rue. Qu'est-ce qu'est le statut là nationalement?
4: Oui, alors justement, il n'a pas le statut.
1: Il n'a pas le statut.
5: Non.
1: Bah, le dossier n'a pas été déposé.
4: Oui, non. C'est-à-dire qu'il y a quelques décennies, oui, le ministère a décidé de créer des centres nationaux des arts de la rue et de l'espace public qui sont au nombre de 12, 13 ou 14. Mais on est passé à côté avec des promesses de la DRAC, d'un centre de développement, d'un centre expérimental et autres. Mais aucun label n'a été décerné au point haut. Donc, ce qui fait que on n'a pas les budgets pour développer toutes les activités qui étaient prévues dans ce lieu. Mais on a une grande liberté puisqu'on n'a pas de cahier des charges.
1: D'accord. Donc, il y a quand même, il y a quand même des avantages à ne...
4: Oui, les avantages sauvages. Et voilà, ça ne nous a pas gêné de lâcher un piano en feu des 22 mètres de la tour, de faire des burns avec les voitures de cascade et tout autre.
1: Dans un CNAR, on ne peut pas faire ça.
4: Je crois que justement, cette grande liberté, on la paye, mais elle est nécessaire. Et en fin de compte, c'est ce qui nous va le mieux. Hein.
1: D'accord. Aujourd'hui, donc, il y a deux structures, hein, toujours la compagnie OFF. Et le polo, toi, Philippe, cette cohabitation avec des gens qui réfléchissent l'urbanisme autrement, la façon dont on va dans l'espace public, c'est quelque chose qui t'intéresse ou qui vivent leur vie?
4: Je me laisse enchanter par certains aspects de ce domaine où les artistes sont en complicité avec l'urbanisme, l'architecture et autres. Hein. Mais je ne me laisse pas entraîner très longtemps parce que j'aime trop la rue, les gens, les cogne-trottoirs, les improvisations, les intempéries. J'aime tout ce qui est fort, brutal et spontané de la rue. Et j'ai besoin de cette action forte, dynamique, dense. Et je ne tiens pas beaucoup en place. Je peux difficilement rester plus d'une demi-heure assis à une conférence.
1: Ça veut dire qu'au polo, il n'y a pas de punk. Il y a que des gens sages et qui réfléchissent et qui sont intelligents, c'est ça?
5: Ah, je suis pas totalement d'accord.

0: les sols, les noms humains. Et au contraire, je pense que l'art de la rue que Philippe partage, c'est questionner aussi l'espace, la scénographie, l'espace public. Voilà, je pense que ça peut être complémentaire aussi. Et après, ce qui est intéressant au point haut, c'est que les deux structures accueillent des compagnies. Et souvent, elles se croisent, elles se rencontrent et ça peut créer des émulsions.
1: Qu'est-ce que tu as fait pour venir bosser au Polo d'Or? Tu viens plus de la rue, de l'architecture, encore d'un autre domaine?
0: Je viens, oui, de l'architecture. Et voilà, pendant mon cursus, j'ai développé un attrait pour la permanence archi en banlieue parisienne. Et donc là, j'ai commencé à allier art et architecture ou espace public, urbanisme. Et donc le Polo est très reconnu en ce sens-là. Et je fais moi-même un peu de scénographie.
2: Paul qui fait la signalétique. Ouais, ouais.
1: Bon, Béa, toi, tu es la caution artistique du Polo, c'est ça?
3: Ah non, pas du tout. Non, c'est pas du tout comme ça que je me sens. Non, pas du tout. J'ai souvent été en coordination de projet, plutôt à l'écoute des projets qui étaient menés par le Polo. Et aussi, souvent on me demande plutôt de faire de la scénographie, d'espace, d'accueil, et puis de mettre en forme artistiquement aussi les projets qui sont développés.
1: Au Polo, ils sont moins fous que la Compagnie Off ou finalement c'est autre chose?
3: Ouais, je pense que c'est une autre folie. J'adore travailler au sein des deux structures et j'y trouve un intérêt pour les deux et ça m'enrichit vraiment et j'ai l'impression que l'un, c'est vraiment les deux verres pleins que je peux transvaser tout ce que j'ai appris au départ en travaillant dans la rue avec la Compagnie Off mais aussi avec d'autres compagnies et puis auprès de personnes plutôt scénographes qui est aussi beaucoup Philippe. J'ai vraiment appris la gestion de l'espace, comment on reçoit en fait. Et ça fait vraiment partie du travail que je développe aussi avec le Polo en fait, le fait de recevoir, de travailler sur l'accueil, mais l'accueil profond en fait, et de mettre les conditions de l'espace, du possible, que les rencontres puissent se faire, c'est vraiment au cœur des sujets qui me plaisent.
1: Alors moi j'ai l'impression, mais c'est peut-être justement, est-ce que vous partagez ou pas cet avis, j'ai l'impression que c'est pas que c'était mieux avant, hein, mais en tout cas, il était presque plus facile de faire des choses un petit peu phénoménales, gigantesques dans les villes. Aujourd'hui, il y a une certaine prudence, voire peur.
3: Il y a des cahiers des charges de sécurité qui sont quand même, voilà. Je pense, tu pourras revenir dessus, Philippe. Mais
4: je voulais juste revenir sur un truc, Pascal, c'est que Maud a une bonne dose de folie. Maud Le Floch qui dirige le Polo, parce qu'on a vécu des choses assez formidables, justement, dans des formes extrêmement performantes, dans l'art du spectacle. Il ne faut pas oublier que Maud était à bonne école puisqu'elle était compagnie jusqu'en 2007.
1: Donc, tu voulais dire que tu lui as tout appris, c'est ça?
4: Non, mais elle a découvert sa voix, en quelque sorte. Elle qui étudiait justement aménagement du territoire, en découvrant la rue, a eu un regard complètement différent. Et c'est par la suite qu'elle a pu faire la part des choses et associer les choses. Mais ce qu'elle cache parfois, c'est que Maud a quand même un apprentissage dans la rue intense et on s'est permis des choses assez folles, oui, qui ne sont pas visibles maintenant, puisque leur folie à Polo est plutôt intérieure, quoi.
3: Oui, mais je confirme, c'était ça la question. Est-ce qu'ils sont aussi fou-folles l'un que l'autre? Oui. Mais de façon différente, effectivement.
1: Bon, et donc, est-ce que c'était pas plus facile avant de concevoir des spectacles ou des occupations de l'espace public?
4: Bah alors là, mon cher Pascal, vous amorcez un chapitre qui va durer plus qu'une demi-heure de discussion. Mais pour faire vite, je ne sais pas, je peux répondre, mais Béa peut répondre.
1: Mais chacun pourra.
3: Mais vas-y, moi j'ai déjà amorcé.
4: Oui, bien sûr. C'est clair que dans les années 80, quand les compagnies pionnières ont démarré la renaissance dans la rue, on avait toute liberté parce qu'on avait une longueur d'avance sur la police, sur les sécurités, sur les gestions de mairie. Et on a eu une décennie de folie punk rock.

0: qui nous a permis de grosses, de grandes et d'énormes excentricités. Puis dans les années 90, on a été rattrapé par une forme de cadrage, de gestion, de structuration, ce qui nous a amené petit à petit à des formes plus restreintes, moins débridées, un peu plus sage dans un premier temps, et puis ensuite le mot sécurité est arrivé sur l'avant de la scène avec des sécurités techniques, là maintenant des sécurités sanitaires, des sécurités publiques, des sécurités... Et il est tout à fait vrai que de ce point de vue, le mot sécurité nous bride de plus en plus et que l'étau se referme, l'étau des libertés d'expression artistique dans l'espace public se referme. Pour toutes ces raisons sécuritaires. Et on pourrait ajouter à tout cela le fait que la culture n'a plus grand intérêt pour les politiques et pour le monde en général, on dirait, alors qu'il y a la nourriture du corps et il y a aussi la nourriture de l'esprit, que cette culture n'est plus mise en devant de la scène, ce qui fait qu'il y a moins d'aide à la création, moins d'accompagnement de compagnie, qu'il est plus difficile de créer. Ce qui s'ajoute donc à toutes les restrictions sécuritaires. Donc c'était mieux avant, oui.
1: Béatrice, tu voulais rajouter quelque chose ?
2: En fait, j'aime pas cette phrase de c'était mieux avant, mais parce que je trouve qu'il y avait plein de choses avant qui étaient quand même vraiment pas mieux. Mais en tout cas, sur ce sujet-là, on dit que c'était mieux avant quand les tomates avaient meilleur goût, mais il y avait aussi beaucoup de choses qui étaient vraiment pires. Mais en ce qui concerne vraiment, moi, de ce que je parle de mon histoire, en tout cas, j'ai commencé dans les années 90, et déjà, j'avais l'impression de faire des choses complètement folles, ce qui était, enfin, voilà, et aussi du temps où on restait dans les villes. Il y a eu tout un parcours, je travaillais avec Carabosse, on restait des fois un mois en insertion, en immersion, et tous les jours on était sur le terrain. Je l'ai vécu aussi avec la compagnie OFF quand on a fait les invites à Villeurbanne, où on est resté une semaine à faire des interventions tous les jours avec des installations mais monumentales. Ça, ce monumental, j'ai l'impression que je le vis plus, en tout cas à travers les compagnies avec lesquelles je travaille. Bien sûr, la compagnie OFF, ce qu'elle fait, c'est encore du monumental, mais pas du monumental qui s'étire comme ça sur aussi longtemps et qui implique autant l'espace urbain. En fait, c'est surtout ça, c'est-à-dire que se poser quelque part et faire du théâtre en extérieur ou du spectacle en extérieur, c'est une chose, mais d'investir l'espace urbain, de le transformer et de faire du monumental à son échelle, ça, j'ai l'impression que c'est...
1: Un petit peu comme les années jouées où finalement on se dit, tiens, on va investir un parc, on va mettre des barrières à l'intérieur. Il va y avoir de la folie, mais on a bien mis le mur pour pas que ça déborde.
2: Voilà, c'est pas la même chose que de faire des grosses déambulations dans l'espace public. Et les dernières fois où j'ai l'impression de l'avoir vécu, c'est aussi plus à l'étranger, en fait. Quand on a tourné à Santiago, enfin au Chili, là on pouvait investir l'espace public vraiment de façon monumentale et plein. Ce qui est là actuellement souvent beaucoup plus compliqué en France. Après,
3: moi, je vais parler un peu pour ma génération.
2: Ouais, vas-y.
3: Non, je pense que...
1: C'est facile, hein.
3: Ouais.
2: Non, c'est bien, on est presque trois générations.
3: Je pense qu'aujourd'hui, du fait de la réglementation, on est beaucoup sur des temporalités très longues, mais l'urbanisme culturel est émergent dans le sens où ça peut... permettent de considérer un peu plus la société civile, et les politiques s'emparent de plus en plus de la culture dans leur politique et dans leur aménagement du territoire. Et honnêtement, je pense que de plus en plus, on sera amené à expérimenter de nouvelles manières d'enquêter sur notre territoire et d'aménager de manière beaucoup plus inclusive et créative. Sur des thématiques différentes, la question des risques aussi est amenée à vraiment contrôler notre manière de penser et de consommer. Je pense qu'il faut être aussi optimiste sur la culture comme moyen, comme outil de conception collective.
1: Très bien, on va faire une petite pause musicale avant de parler du programme de cet anniversaire, hein, parce que vous êtes là quand même pour ça aussi, hein. Donc on va s'écouter Hades the Planet, ça c'est sur une programmation au quart de tour. si mes souvenirs sont bons, ce sera le mardi 9 juin. Voilà, Hades the Planet. Laissez-le faire.

0: Eh bien, de retour sur le 93.6, de retour, on va continuer cette émission des hauts débats qui parle un petit peu du point haut, du polo, de la compagnie off. Et ce samedi 25 avril, donc, c'est l'anniversaire des 11 ans du point haut. Et donc, il y a un programme qui dure toute la journée. Alors, qu'est-ce qui commence par nous présenter un petit peu les grandes lignes de la programmation?
1: Je peux commencer. Le matin, on va dire que c'est un peu le rendez-vous des cultureux, où on va se questionner sur l'art élevé en l'espace public, est-il plus robuste?
0: Du polo, quoi, tu veux dire?
1: Non, même pas.
2: non, parce même que pas. Écoute l'intitulé.
3: Ouais.
2: Est-ce que l'art élevé à l'espace, dans l'espace libre est plus robuste?
1: Et donc ça va être animé par Gwendal Stéphan et différentes compagnies tourangelles seront présentes, comme la compagnie du coin. On a Pierrot de Générique Vapeur.
3: Qui n'est pas de Tours. Hein.
1: Oui. Qui n'est pas de Tours, mince.
0: Un petit peu de Marseille.
1: Marseille. Voilà. Et voilà, différentes
3: compagnies.
1: La compagnie
3: Mycélium et puis aussi Cirque in Extremis.
1: Ouais. Et ensuite, un deuxième temps professionnel public sur... Le point haut, un laboratoire urbanisme culturel. Et donc là, on aura la présence de 100 étudiants qui viennent de toute la France, architectes, paysagistes, dans le cadre de workshop national qui s'appelle ATK, architectonique, et donc qui viendront en fait partager leurs résultats de workshop concernant le devenir de ce lieu. Ben, voilà, un laboratoire d'urbanisme culturel.
3: Il y aura Chloé Baudard qui sera là.
1: Il y aura Chloé Baudard, il y aura...
3: Chloé Baudard, pour repréciser, c'est une des la femme qui travaillait avec Patrick Bouchain, ouais. Le créateur du Point Haut.
1: Du Point Haut. Et également Elif Terios, du plus petit cirque du monde de Bagneux, à la FRAC. Et voilà, tout un tas de personnes qui se questionnent justement sur le devenir de ces lieux périphériques, sur des territoires en mutation. Voilà, sur la programmation, on va dire plutôt conférence, table ronde. Ensuite, quelque chose de très intéressant, c'est aussi qu'on va se sortir du point haut à travers différentes compagnies qui sont en compagnonnage, à la fois Polo, compagnie off, pour justement s'ouvrir sur le territoire.
0: Et ça veut dire que la rue sera fermée?
1: La rue sera fermée, il y aura différentes associations sportives, brasseries de Saint-Pierre-des-Corps qui viendront... dans la rue, faire leurs activités sportives et dégustations.
3: Du basket,
1: des
3: de
1: fanfares,
3: la boxe,
1: de la danse aussi.
3: Ouais.
1: Et ensuite, plutôt des compagnies donc du polo. On a Malou Malan qui va faire une balade urbaine dans tout le quartier autour de son projet Seul les sols. Donc, elle est psychanalyse urbaine, hôpital habité. Donc, elle va parcourir le quartier comme une psychanalyste des sols. Ensuite, on a la compagnie Mycélium qui, elle, va venir avec son conteneur et va questionner les habitants, les enfants, les familles sur leur relation au sol. Où est-ce que ton caca se retrouve quand tu étais plus loin. Et ensuite, la compagnie Carnet, donc, que vous connaissez bien, Radio Béton, pour leur projet... la compagnie Gérard Gérard pour le projet Carnet, qui est un projet de 3 ans d'enquête qui a permis en fait de questionner la viande, notre relation à la viande sans être moralisateur. Et ce projet a développé un podcast avec Radio Béton et ce spectacle de rue qui est reconnu et qui est une chance d'avoir pour les 11 ans.
3: Oui. C'est à 16h30 ce spectacle-là.
0: 16h30. La compagnie Gérard, j'ai vu le spectacle à Aurillac cette année, enfin les dernières. Qui continue?
3: Non, mais je continue un petit peu, Philippe, oui. Et après je te laisse la main. Ce qui est important de dire, c'est qu'on a vraiment voulu que ça soit, c'était vraiment un souhait, que ça soit pas une fête, mais une célébration du lieu et de ce lieu dans la rue où il est et dans ce quartier, où voilà, on sait qu'actuellement, il y a des projets pour ce quartier et de plus en plus, il est vivant. Et en 11 ans, il a extrêmement évolué. Donc, il y a eu l'arrivée du soleil il y a quelques années, mais aussi toutes ces associations qui sont installées et qui donc développent leur activité. Donc, ça nous semblait super important, en fait, de recontextualiser le point haut là où il est. Et donc, ça soit fermé et qu'il y ait toutes ces activités où les familles peuvent passer et tous les gens qui vont chez Action, juste en face, pendant ce samedi, vont voir un food truck.
0: Ils vont faire la gueule de ne pas pouvoir se garer sur peut-être. Le parking d'Action. Hein.
3: Si, si, ils vont pouvoir, parce qu'en fait, pendant tout l'après-midi, l'accès à Action est resté. Et c'était ça hyper important, justement, que les usagers puissent quand même venir faire ce qu'ils ont à faire. Mais il y aura quand même...
0: Mais pas l'équipe ni du Polo, ni du Point, où il ne faut pas se garer sur le parking d'Action.
3: Non, exactement. Non, non,
0: attention.
3: On a un autre parking.
1: On vient à vélo.
3: Et voilà, il y aura un food truck réunionnais, et puis en même temps, voilà, donc ça va être assez vivant, et c'est aussi pour ça que le prix, il est vraiment pas cher, parce qu'on voulait que ça soit vraiment, vraiment voilà, une célébration qui, ouverte à toutes et tous, et au plus grand nombre, et même aux familles, et que, voilà, parce que dans l'après-midi, de 15h à 18h, il y a un roller disco avec 44 paires de rollers et un espace exprès où on peut venir et s'éclater dans un espace particulier. Il y a une installation monumentale de groupe Laps avec un jeu géant et lumineux. Voilà, on a vraiment construit cette journée comme une visite aussi de ce lieu et de pouvoir le savourer en fait tout au long de la journée avec des propositions, des fanfares. Voilà, on va pas tout dévoiler. Si, on dévoile tout.
2: Il y a la fanfare Joko Turbo.
3: Turbo Jogo, qui est une fanfare de tour aussi.
2: Qui sera à la fois dans la rue et à la fois à l'extérieur. Oui, donc une journée d'animation familiale avec plein de propositions, avec des sorties, avec des groupes.
0: La musique, ouais. À part la fanfare, il y a de la musique live.
2: Oui, dans l'après-midi, oui, mais c'est surtout le soir que ça va se déclencher. On va symboliser la verticale de ces 22 mètres de haut de cette cathédrale dans la tour, donc à l'intérieur, avec Madouka qui fait une magnifique, très poétique développement aérien à la verticale, accompagné à la contrebasse par notre célèbre compositeur musicien Sylvestre Perrusson. Voilà, on va enchaîner puisqu'on va sortir de la halle à 18h30 pour admirer la houle douce. C'est une compagnie de Marseille qui a installé une slackline à 30 mètres de haut sur une distance de 250 mètres et qui va être en surplomb de tout ce quartier avec un œil d'oiseau et des textes surréalistes. Qui va rejoindre donc Louise la Funambule sur cette slackline à 30 mètres, va rejoindre le point haut pour souffler les bougies d'anniversaire, suivi de quelques discours de politique et de personnalité, pour ensuite se retrouver dans la halle avec quelque chose de très critique, de très dangereux et beaucoup de suspense. C'est la compagnie In Extremis avec le saut de la mort dans son spectacle Precipice and Love, où du public, à la fin du spectacle, sera invité à faire le saut de la mort, grand le plongeon saut. De 18 mètres de haut sur un tout petit tapis au sol. Et puis s'enchaîne ensuite
3: Deadwood,
2: la fanfare Deadwood et 14 musiciens, et puis ensuite les DJ Simia et autres pour terminer avec...
0: Et la compagnie off.
2: On va faire
3: quelques petites
2: éclats, mais on est surtout là en accompagnement de tous nos amis artistes et impliqués dans la programmation et dans le bon déroulement de la soirée. Voilà.
0: Bon, très bien, c'est samedi, donc ça commence à partir de 10h,
3: 10h30 10h, ouverture des portes à 10h.
0: C'est une longue journée. Hein.
3: Très longue journée, ça finira à 2h du matin.
0: Très bien. Eh bien, très bien. On dit qu'on se retrouve samedi parce que samedi...
3: Et il va faire beau, ça va être génial. Ouais.
0: En plus, il va faire beau, vous avez de la chance.
3: Non, on n'a pas de la chance, on a tout organisé.
0: D'accord, bon, très bien. Quelques danses pour faire venir le soleil, c'est ça ?
3: Non, on a oublié de parler quand même, juste si je peux me permettre, de la compagnie Mashup qui va venir, qui est une compagnie, Philippe, tu serais mieux.
2: Travaille sur le handicap, danse et handicap.
3: Voilà.
2: Et d'ailleurs, les fauteuils roulants participeront au Growler Disco Mobile avec les patins. Donc, une journée, une compagnie soirée de bienveillance, d'harmonie, de rencontre, où le temps va certainement être précieux, mais défiler dans une certaine zénitude. Ce n'est pas un programme trop chargé, trop speed. On va être bien et on va pouvoir en profiter.
0: Génial. Voilà. Merci. Bienvenue sur cette deuxième partie de l'émission. On a d'abord eu des posts sous les yeux en direct du point haut. Et voilà, maintenant, c'est un petit déo et débat de 13h à 13h30. Alors, on va faire un petit peu dans la continuité de cette journée d'anniversaire du point haut. Peut-être qu'on pourrait commencer avec Nicolas, parce que Nicolas, c'est quand même toi qui manage un petit peu la communication autour de cet événement.
4: Absolument.
0: Voilà, donc nous rappeler un petit peu... On est ici au point haut parce que ça fait 11 ans, voilà. 11 ans qu'il y a eu cette première soirée d'anniversaire dont un certain nombre de Tourangeaux se souviennent, voilà.
4: Et d'inauguration, oui, c'est ça. La compagnie Off et le Polo était là bien avant la réhabilitation du lieu. Mais le point haut en tant que tel qu'on le connaît aujourd'hui, ça fait 11 ans, effectivement. Puis on a préféré fêter les 11 parce que 10, c'est un petit peu trop classique. Donc, voilà.
0: C'est une organisation à la point haut.
4: Exactement.
0: Et donc, une grosse journée qui a commencé ce matin et qui finira dans la nuit. Voilà, pour parler aussi. Hein, d'abord, aujourd'hui, enfin, dans la matinée et début d'après-midi, c'est plutôt un lieu d'échange. Et puis ensuite, place à la teuf, place aux artistes. Hein.
4: Mais graduellement, on aime bien faire ça. C'est la première fois que le Point Haut fait un événement en son nom propre. Qui n'est pas soit une organisation extérieure ou la compagnie Off ou le Polo, qui sont les deux structures fondatrices. Et là, c'est le lieu pour lui-même. Ce qu'il a de particulier, son travail sur les arts et la ville. Tout est point haut, c'est que toutes les propositions sont hybrides, sont laboratoires. Elles sont à côté très réflexion intellectuelle, études et spectaculaire. On aime bien mélanger les deux. Carnet, par exemple, de compagnie Gérard Gérard, qui est le spectacle, enfin, t'en parleras, mais c'est un peu la partie émergée de l'iceberg. Il y a aussi toute une recherche derrière sur les thèmes. Voilà, on va commencer avec Mycélium, qui a déjà installé un entresort sur les sols vivants. Est-ce qu'on sait ce qu'il y a sous nos pieds, en fait? Par exemple, dans une zone industrielle, les sols sont vivants. Donc on va partir de sujets comme ça, très petits dans leur représentation visuelle et spectaculaire, pour arriver effectivement à la grosse explosion festive. Mais on a mis les étapes, faut arriver de l'une à l'autre, ça se fait pas comme ça. Et donc voilà, c'est pour ça qu'on a conçu cette journée comme une journée, c'est-à-dire c'est pas un festival avec des horaires. On peut venir effectivement ne voir qu'une chose, mais on va vraiment comprendre la proposition si on vient toute la journée.
0: Donc on va peut-être commencer à parler de programmation. Donc Mycélium, non
5: Piment. Non, nous on est vraiment la partie, je crois qu'on arrive vers 22h30, 23h, et ça va être la partie teuf, voilà, hein, sans fioriture. Et donc Piment, c'est Yann et moi, c'est donc un duo électroménager, nous sommes mariés depuis maintenant 2 ans, ça a commencé...
0: Mais tu parles de musique ou de...
5: c'est un peu, tout est un peu entremêlé, donc voilà, l'un ne va pas sans l'autre. Et voilà, c'est clairement un groupe qui aussi entre 130 et 160 BPM. Voilà, ce qu'on aime, c'est faire danser, faire les cons. On improvise beaucoup. En fait, on a une base d'écriture électronique, voilà, sur machine, sur séquenceur. Et par-dessus ça, on a un peu une règle du jeu. Chacun a un peu la parole. On a un vocabulaire pour comprendre à qui c'est le tour. Et voilà, Yann joue de sax électronique, du synthé. Moi, je chante. Voilà. On est très, très libre dans cette forme. Donc,
4: et 3 millions sur l'échelle de Scoville, à peu près.
5: Ouais, voilà.
6: Et il y a un petit truc grinçant, parce qu'il faut toujours grincer un peu, sinon c'est moins marrant. C'est que du coup, je scratch des paroles de gens, souvent des conneries ou l'inverse qu'ils ont dit. Et par exemple, je fais des associations du type Bacri vs Pascal Pro ou Les Petits Bateaux vs Zemmour ou Balavoine. Voilà, Vicis Bardella, et ils en disent tellement des conneries, voilà, et du coup on improvise aussi sur ça, et comme quoi on peut danser tout en grinçant les dents un peu, ouais, voilà.
0: Tout ça sur des musiques originales, c'est ça
6: ou... ouais, ouais, c'est ça, c'est un mélange d'électro et de pulse un peu soufi sur les bords, à poil orientalisé, et en même temps très hip-hop punk.
5: Et punk.
4: Wow. Voilà, c'est très point haut.
5: Crier dans les micros quand même.
4: Toutes les propositions doivent faire plusieurs choses en même temps.
0: On est quasiment au grand écart. Grand écart qui ne sera pas réalisé on est à l'équilibre sur les fils qui vont traverser la zone.
4: Ben oui, ça c'est le temps fort qui va être dans la rue des Grands Mortiers, donc là qui est en accès libre et gratuit, qui est la traversée du quartier des Grands Mortiers, réalisée par la compagnie Off et la Houle Douce, compagnie spécialisée dans la traversée des paysages naturels et industriels à très très haute altitude. Donc là, on va être à 30 mètres de haut. Voilà, c'est un projet qui dure depuis longtemps, qui a eu plusieurs formes, avec ou sans la gare, la SNCF. Le Saint-Pierre-des-Corps fait l'objet d'un PPA, donc c'est un projet de développement d'urbanisme qui va se faire sur 10 ans. Par exemple, la gare de Saint-Pierre va se retourner vers le sud, c'est-à-dire vers le point haut. Et ça commence à frémir dans ce quartier. Moi, quand j'y étais il y a 10 ans, il y avait rien. Il y avait pas, enfin, il y avait rien. Il y a des gens qui travaillent, mais il y avait pas de brasserie, il y avait pas de vie. Donc maintenant, il y a une vie. Et ça, c'est un truc qu'on découvre et qu'on a mis à disposition des espaces dans la rue pour que les gens se ressaisissent de cet espace. Et c'est génial de voir cet espace qui était vraiment une friche industrielle. On venait bosser puis on partait. Là, on peut boire des coups, on peut aller faire du sport, on peut aller faire des courses chez Action. Je ne fais pas de pub non plus, mais j'y vais toutes les 5 minutes. Donc voilà. Et ça, c'est tout nouveau. Et ça, on est très content de fêter ça aussi, ce quartier des Grands Mortiers qui va être the place to be, on espère.
0: Excellent. Donc, autre spectacle, Alexandre.
7: Moisescu, oui, moi, je suis d'accord. La brasserie, c'est la vie.
4: Exactement.
0: On a déjà fait des émissions ensemble il y a 2 ans, mm-hmm. À propos de carnets. C'était une série d'émissions sur le sujet de la viande. Aujourd'hui, tu proposes un spectacle autour de la viande aussi, hein, de ce thème que j'ai vu à Aurillac. Parle-nous un petit peu de ce spectacle.
7: Carnet. Oui, ben carnet, c'est-à-dire qu'on a choisi un sujet consensuel, la viande. Évidemment, l'idée, c'était d'en faire un spectacle. Vu l'ampleur du sujet, on s'est enfoncé dans une enquête de manière assez bordélique. Et on s'est dit que ça ne tiendra jamais dans un seul spectacle. On n'avait pas envie aussi d'en faire un spectacle documentaire parce que c'est chiant et que la rue ne permet pas d'être chiant. Du coup, on a fait plusieurs formes et merci d'avoir fait nos chroniques radio avec toi, quoi. Enfin avec vous. Et on a fait aussi une conférence théâtralisée qui nous permet là d'être vraiment factuel, beaucoup plus chiant. Et puis la forme carnée spectaculaire, donc avec un chariot élévateur pour davantage incarner en fait le sujet à travers des personnages qui sont marqués, des personnages qui vivent dans un même village et qui ont des visions bien tranchées sur le sujet. Voilà, c'est aussi l'idée d'apporter de l'humour sur une question qui nous semble hyper clivante où les gens n'arrivent pas à parler. Une question évidemment où il y a les paysans aussi derrière, des gens qu'on voit pas, je pense aussi aux gens dans les abattoirs, des gens qu'on calcule pas, un sujet qui est hyper mal présenté dans les médias de façon ultra caricaturale en mode le vegan contre le boucher, allez-y battez-vous, alors que c'est une question centrale agricole voilà, et on a essayé de rester nous aussi sur une slack, c'est-à-dire sur une crête quoi, de pas être moralisateur, même si au bout d'un moment tu finis par avoir un point de vue quand même sur le truc. Voilà.
0: Très bien. Donc, à 16h30, c'est ça?
7: À 16h30, apparemment.
0: Tu n'as pas confiance, il n'a pas confiance.
7: Si, j'ai confiance, l'organisation, mais je sens que ça glisse quand même. Hein. Ah.
4: Même le temps est relatif au point haut, en fait. On est très. Ouais. Einstein n'est pas forcément toujours d'accord avec nous.
0: Alors, ce matin, il y avait une rencontre entre professionnels pour causer un petit peu de l'art de rue, où est-ce qu'il en est, avec un titre qui est pas mal, qui m'a fait un peu qui m'a rappelé un petit peu les titres que Alexandre pouvait donner à ses conférences carnées. Et donc, l'art élevé à l'air libre est-il plus robuste? Voilà. Est-ce que ça serait une espèce de revanche de l'art de rue versus l'art théâtral en salle?
6: Je dirais que la réponse est non. Question suivante. Non, je dirais que oui, il y a une nécessité d'aller dans la rue quand tous les autres endroits sont bloqués, mais la nécessité première, elle est de bouffer à tous les râteliers, donc aller le plus partout possible, et que ce soit
0: c'est
6: territoirement
0: bloqué,
6: ou...
0: Pourquoi tu parles de blocage?
6: Pourquoi? Parce que les surenchères sécuritaires, on l'a vu dans tous les festivals, elles sont tellement grandissantes que maintenant, les directeurs techniques, de peur, même les programmateurs, de peur de donner des comptes à rendre à leurs élus, font que tout est de plus en plus difficile. Ne serait-ce que il y a plein de villes où tu peux un musicien seul, par exemple, qui est quand même la forme la plus petite, la plus ancestrale, il se fait arrêter, confisquer, amendiser très très très vite. Donc je pense que au contraire, l'espace de liberté qui est la rue est vraiment de plus en plus compliqué à l'image des libertés globales. Et là, il y a une loi anti-free party et elle montre vraiment aussi ça, quoi. Et on voit ce que ça fait dans d'autres endroits comme en Italie déjà etc. Quoi.
0: On arrive donc, à des... Mais donc finalement, l'art dans l'espace public n'est pas tellement plus robuste. Il est en danger.
7: Il est par nécessité plus robuste. On est obligé de devenir plus robuste. Mais ce qu'on disait aussi, c'est de devenir aussi plus souple plutôt que robuste, quoi. Mais néanmoins, oui, là, ce que dit Yann, ça a habité tout le débat, en fait. C'est-à-dire, là, c'est les 11 ans du point haut, mais est-ce qu'il y aura les 22 ans du point haut ? Enfin, là, on est vraiment, c'est une crise. Il n'y a pas que la crise économique du secteur. Il y a vraiment la crise des libertés. Et effectivement, t'allumes la moindre cigarette, il te faut un CIAP. Enfin, nous, on fêtait nos 20 ans le week-end dernier. Ça a été un enfer. Ils ont voulu nous faire embaucher 7 vigiles. Parce qu'on était 700, quoi. C'est ridicule. Enfin, il y a un moment donné, on va plus y arriver, en fait. On ne pourra plus. Et c'est pas pour rien. Parce que l'art dans l'espace public, c'est l'art qui prend la parole devant tout le monde. Donc, en fait, c'est hyper dangereux. C'est hyper dangereux. Et on parle de censure depuis 3 jours, là. Toutes les équipes, là, techniques, artistiques, il y a le mot censure qui revient partout, tout le temps, quoi.
0: Mais finalement, en salle, c'est presque plus simple, du coup. Parce que les salles, elles ont leurs autorisations. On appelle ça des ERP. Et donc, finalement, après, c'est facile de jouer en salle et c'est difficile de jouer.
5: Oui, mais le problème, c'est qui a accès à la salle aussi. En fait, la rue, c'est un espace politique et public et populaire. Et donc, c'est pour ça que l'art de rue et le spectacle en rue doit être robuste et résister absolument et continuer de jouer pour tous. Parce qu'en fait, les salles, ça reste quand même des endroits pour des abonnés, des habitués. Tout le monde ne se sent pas invité dans ces salles. Donc, voilà, je pense qu'il faut continuer de résister dans la rue.
0: Bon, et donc le constat était positif, enfin la conclusion était positive, ou est-ce qu'elle était serrons les fesses ?
4: J'aime moins les conclusions, je préfère les questions en fait. Pour moi, c'est un côté très russe, c'est la question qui est plus intéressante que les réponses. C'est de vraiment tout le temps questionner. Dès qu'il y a une installation dans un confort, ça nous intéresse moins, quoi. J'ai l'impression.
6: Moi, je pense que la réponse, elle est d'abord financière et tout ça. C'est-à-dire qu'à un moment donné, on a eu une ministre de la Culture assez intéressante, Philippe Etty, qui avait fait l'audit sur qu'est-ce que ça rapportait. Ça, c'est du concret apolitique. C'est-à-dire, à un moment, on est dans une société très capitaliste. L'essence du capitalisme même est bafouée pour moi par le néolibéral. Et en fait, à partir du moment où ça rapporte autant que l'industrie automobile, 7 fois plus que l'industrie automobile, autant que l'agriculture, qui est 4 fois plus subventionnée, l'argent rentre, pourquoi couper une manne, qu'on soit de droite ou de gauche, voilà. Et j'irai jusqu'à un extrême, l'intermittence ne serait-il pas le rêve du MEDEF du futur ? Et c'est vers ça, oui, un peu qu'il faut, oui, aller, quoi.
7: Et le ratio précis, c'est 1 euro investi dans des festivals de rue, par exemple, c'est 3,50 euros qui retombent pour la population. Moi, je connais pas de truc plus rentable, personnellement.
6: Donc là, on peut voir une robustesse de la rue. Et par rapport à la sécurité, une petite phrase philosophique, il y a une étude qui a montré que plus les perceptions du danger augmentent, plus les risques diminuent. Et on est dans une société qui fait l'inverse absolu de ça. Et c'est là où il faut se poser vraiment des questions. Et si le but, c'est sauver des vies, il faut prendre les préoccupations et les priorités par rapport aux vies qui meurent, je dirais.
0: Mais parce que si on regarde un petit peu ce qui se passe sur les gros festivals de rue, par exemple Aurillac, moi, j'ai l'impression que je ne sais pas si le nombre de compagnies programmées a diminué, mais en tout cas, ce qui est certain, c'est qu'on a tendance maintenant à les coller comme à Chalon dans des cours. C'est-à-dire que on met l'art, des barrières autour pour surtout pas que ça gêne, voilà, parce qu'il faut maintenant, il faut plus gêner.
6: Et cette année, tu vois, figure-toi que Aurillac a fait pour avant Aurillac était le seul festival où il y avait pas de limitation du off, et cette année c'est fini. Et toutes les inscriptions se sont arrêtées au bout de 24 heures, remplies.
0: 48 heures,
6: allez.
0: Mais les dernières, en fait, le problème existait déjà les dernières, parce que les dernières se sont arrêtées au bout d'un mois. Simplement, tous ceux qui se sont fait avoir, et étant diffuseur d'une compagnie, je me suis fait avoir les dernières. Fort heureusement, j'avais un ami, Alexandre, qui est à côté de moi, qui m'a sauvé. Mais du coup, qu'est-ce que j'ai fait cette année ? Le premier jour, tout le monde était comme pour un concert de Madonna ou de Shakira. Tout le monde était là, les doigts pour pouvoir s'inscrire tout de suite. Donc, il n'y a pas eu plus de presse que les dernières. Simplement, les gens ont été plus intelligents que les dernières.
7: Ouais, mais je rebondis là, tu vois, sur la création des jauges, etc., Aurillac. En fait, c'est un rapport de force avec les élus. C'est-à-dire que le directeur du CNAREP, il est sous pression. Les élus le mettent de plus en plus sous pression et de manière générale, nous tous. Ah oui, mais est-ce que, tu comprends, mes élus, il faut que ça plaise à mes élus. Enfin, là, on est en train de perdre du terrain parce qu'on lâche le rapport de force. Et il faut réussir à impliquer les élus. C'est le Polo qui me disait ça l'année dernière, enfin il y a 2 ans, et je comprenais pas bien. Il me disait, ouais, merci, qu'on me cherche du champagne. Je comprenais pas bien quand il me disait, quand tu fais un truc sur la viande, c'est bien, t'invites les paysans, t'invites les syndicats et tout, mais invite les élus. Je fais, putain, mais je suis une compagnie de théâtre, quoi. On va quand même basculer dans la politique à tout prix. Mais en fait, si, on n'a plus le choix. Il faut les prendre par la main, il faut les obliger. Et même Maud Le Floch, elle disait, tu mets ça sur le contrat de cession. Tu mets, on ne joue pas s'il n'y a pas un élu. Il faut qu'ils, parce qu'ils comprennent rien.
8: Alors,
7: on est obligé de leur expliquer ça.
8: Tu l'as fait ?
7: Non, j'ai pas changé les contrats de cession, mais je vais le faire.
0: Donc vous m'avez l'air spécialement positif quand même. Hein. Moi,
7: ah ouais. Il a rien compris. Hein.
0: Non,
7: il a rien
0: non,
7: suivi en fait.
0: Vous êtes optimiste en tout cas.
9: Ça dépend. En tout cas, tu peux être pessimiste ou optimiste.
0: Non, parce que moi, je serais plutôt découragé, mais vous m'avez l'air vous plein quand même. Plein
9: bah, la vie elle est un peu trop courte pour pas essayer tout ce qu'on peut tant qu'on peut quoi. Donc ça c'est une forme de positivisme certes.
7: Moi, je suis très inquiet, je suis pas du tout optimiste. Mais par contre, en rue, on a l'habitude de se battre. Donc là, par exemple, nous, c'est très concret. Hein. On a un théâtre à Rivesaltes. Okay, ça a basculé Front National. J'ai écrit à la compagnie le lendemain, j'ai dit, franchement, on n'en peut plus, on largue ce théâtre, parce que de toute façon, ils peuvent nous virer en un mois. On ne peut pas bouger en un mois, c'est pas possible. Donc on a dit, ok, on achète un camion de pompiers. Parce qu'il y a le feu, parce que c'est nettement plus intelligent d'être itinérant que d'être foutu dans la merde, ancré dans un territoire, à devoir subir les pressions de ses élus. On s'est dit, on fout le camp, c'est un peu comme un chapiteau, on fera de ce camion de pompier une scène et on ira foutre des étoiles dans les yeux des gosses et des pas gosses, parler d'urgence avec tous les adjectifs derrière. Mais la situation me semble trop grave pour pouvoir me dire j'ai le luxe de rester dans un même endroit quoi.
0: Voilà. Est-ce que vous avez l'impression que le public entend, comprend la problématique ou pas du tout, ça leur passe au-dessus de la tête?
9: En fait, je pense plus que ce qu'on pense. Tu vois, vous êtes à Radio Béton. Si tu regardes ce qui se passe avec Radio Nova, qui est un peu le seul alternative médiatique face à Bolloré et un service public qui a tendance à aller dans le même sens que Bolloré, bien que moins rapidement, certes. Et ben, avec une petite radio. Donc vraiment, David et Goliath, hein, ils arrivent à faire perdre des parts de marché à CNews. Donc il y a clairement des transfuges. Et ils arrivent à multiplier par 400% leur audition. Donc finalement, tu vois, les gens se rabattent. Et ce qu'on entend, c'est-à-dire ce qu'on nous fait entendre, n'est pas forcément la réalité. Et du coup, peut-être c'est là où il faut être un peu optimiste. C'est que on est tous beaucoup plus... on se ressent beaucoup plus que ce qu'on pense et on veut tous la même chose. C'est juste que face à la manipulation des peurs diverses, on réagit pas pareil. Mais quand tu vas dans une forme de réalité plus brutale, les gens veulent tous être heureux et avoir des beaux jours avec leurs enfants, etc. quoi. Et donc, la colère n'est pas bonne conseillère.
0: Est-ce que Nova serait pas, entre guillemets, un média de niche quoi. En fait, aujourd'hui, il y a des chapelles. Hein, donc, dans l'art, il y a l'art de rue. En radio, il y a Nova et d'autres radios comme Béton. Mais en fait, Nova est très écoutée, notamment le dimanche soir. Hein, mais sinon... la majorité, ça n'empêche pas 40% de gens qui ont envie de voter Front National et qui se foutent totalement de Nova.
9: C'est là où je te dis que comme moi, tu es un peu vieux maintenant. Parce que maintenant, finalement, tout bascule sur Internet et tout ça, et les informations circulent plus du tout pareil. Et moi, j'ai jamais écouté Nova en live. Pourtant, je les vois sur YouTube, etc., etc. Et quand tu vois là ce qu'ils ont fait, c'est-à-dire ils décentralisent leur émission à travers toutes les villes de France. Et quand il y en a une qui dit non, d'un coup, ça part en presse. C'est comme quand on m'interdit de faire la montgolfière. Là, finalement, il n'y a que la presse qui fait plier même l'aviation civile à des endroits. Et pourquoi? Parce que la presse, elle touche les gens. Et le seul levier qu'il y a politiquement, ça reste quand même les gens. Et les gens, quel que soit leur bord. Et moi, je disais tout à l'heure à La Réunion, on n'a pas toute la chance d'être né dans une famille Front National, ce qui est mon cas en tant que bon niçois. Et c'est des gens qui sont sympas aussi. Tu vois, et alors, sont juste problème, très manipulables.
7: Le problème, là, si on parle de Radio Nova et aussi des réseaux sociaux et de Internet, etc., c'est qu'on tourne en boucle. C'est-à-dire qu'on est enfermé dans une communauté. Jamais le. Moi, mon père, par exemple, il écoute CNews, il est complotiste, il est vraiment très, très à droite. Il tombera jamais sur les réseaux sociaux, sur ce qu'il consulte sur Internet, sur les choses que moi, je consulte. Et c'est le même problème avec les arts en général. On n'arrête pas de dire qu'il y a un putain de problème avec l'entre-soi. C'est là où l'espace public permet d'ouvrir. C'est le seul truc où t'es pas obligé de rentrer dans un théâtre qui fait flipper, t'es pas obligé de payer. Mais c'est. On verra l'année prochaine. Mais moi, je pense qu'on peut flipper quand même. Hein.
9: Si tu veux, j'ai une petite anecdote optimiste. Mais peut-être je prends trop le micro, tu me dis. Hein. Mais en gros, je voudrais parler d'un collectif qui s'appelle La Papette, qui est pas très loin de Bordeaux. Et en gros, eux, ils font plutôt des free parties à la base. Ils s'installent dans ce lieu qui squatte, qui est une énorme papeterie énorme. Au bout d'un moment, il y a un gars qui arrive. Du coup, ils les rencontrent, ils prennent l'apéro. Et au bout de deux heures, le gars dit « Je suis propriétaire ». Et en fait, ils voient que ces gens qui avaient l'air un peu extrême tuffeur, machin, c'est des mecs qui bricolent, qui souffrent toute la journée, tout ça. Et du coup, ils sympathisent. Et c'est-à-dire qu'ils trouvent un lien. Parallèlement, il y a un collectif qui se monte dans le village pour les expulser le plus vite possible. Le maire et le principal magasin, entre guillemets, le mécano du village, qui est le seul magasin, quoi. Et bref, ce gars-là, qui est en liquidation, décide de leur vendre à eux. C'était annoncé à 350 000, il négocie pour eux pour qu'il ait à 80 000. Donc les mecs essayent de l'acheter. Il va voir le comité dont il était même lui-même inscrit, et leur dit « Vous vous trompez, ces mecs, ils sont super. » « Non, non, c'est des punks, machin, tout ça, il n'y a pas moyen. » Du coup, au fur et à mesure, finalement, à une soirée, il arrive à ramener le principal le gars de la mécanique qui arrive, qui les voit, et là il fait « Ah ouais, mais en fait c'est des mécanos de fou », et il change d'avis. Du coup, il s'engueule avec l'autre partie du groupe qui veulent les virer, dont le maire, à tel point que le maire démissionne, il déménage, et finalement un nouveau maire, et le gars il est décédé depuis, et quand il est décédé, il leur a légué tout ce qu'il avait, la carrosserie, tout ci, tout ça. Et ça c'est un bon exemple qui montre que en fait des gens peuvent changer à partir du moment où tu leur dis pas « Vous êtes des cons, vous êtes du Front National », mais que tu leur dis « On est comme vous ». Et ça, c'est apolitique. Et c'est cet endroit-là qui est la clé d'un futur un peu moins bordélique.
8: Mais faut oser aller les chercher à l'autre bout de la rue. Et pour ça, nous, on a une méthode assez simple. C'est qu'on est la compagnie Houle 12, donc David Farge, et on est des funambules sur sangle. Donc on est très fin, mais on est beaucoup trop long. Du coup, on rentre pas dans les petites cases, dans les petites cours, et on est obligé de déborder. On est obligé de faire du transfrontalier, de passer de l'autre côté et d'aller au bout de la rue. Là, c'est ce qu'on fait ici. On met une sangle de 200 mètres jusqu'à l'autre bout de la rue. Je suis un peu en retard pour le débat parce qu'on était en train de finir la tension là-haut. C'est bon, tout est prêt, tout est installé. Louise va faire un petit test et ce sera nickel. Elle aura plus qu'à mettre son costume. Donc nous, notre dynamique, c'est un d'être autonome, c'est-à-dire que en autoproduction, on a une force de proposition depuis 10 ans qui nous permet de toujours proposer de la création in situ et des spectacles. On aime bien avoir des subventions, mais c'est pas ça qui va nous limiter. On va toujours avoir cet optimisme d'avancer, cet esprit circuru de dire, quels que soient les moyens qu'on a, on arrive toujours à faire. Et ensuite, de faire du trop long, qui dépasse, qui déborde. Et on se retrouve du coup sur des sangles à quelques dizaines de mètres de haut, quelques dizaines, centaines de mètres de long. Et en fait, quand on traverse cette sangle, tout le temps d'installation qu'on va passer là-haut, même avant le spectacle, c'est les meilleurs moments. Parce qu'avant le spectacle, on est là-haut, on marche un peu, on essaye. Et là, on interpelle les gens qui sont en dessous de nous. Ils nous parlent, ils nous disent « Qu'est-ce que vous faites ? D'où vous venez ? Mais pourquoi vous faites ça ? Mais vous êtes fous ?» Et là, on crée des contacts avec des gens qui n'avaient même pas prévu de venir voir le spectacle. Et nous, c'est ça qui fait boule de neige sur nos interventions. C'est d'être là sur plusieurs jours, de déborder, de devoir expressément habiter le lieu pour les besoins techniques. C'est pour ça que notre forme in situ, on l'appelle « habiter entre ». Et dans ce temps d'habiter, on floute un peu les limites entre les artistes et les habitants. Et petit à petit, on fait passer les habitants du côté de la scène aussi, en les questionnant et en leur donnant un peu de marge sur notre propos. Ce qui fait que de notre fantasme de mettre une grande sangle, ça devient petit à petit le fantasme de nos organisatrices et surtout des habitants sur place.
0: Tout à l'heure, quand tu n'étais pas là, on parlait de la difficulté grandissante de pouvoir intervenir dans l'espace public à cause des paramètres, des contraintes de sécurité. Vous devez le ressentir dans la compagnie, non ?
8: Alors nous, oui et non. En fait, nous, il y a plutôt une facilité grandissante d'intervenir parce qu'au début, notre Highline, du coup, ce tendre des sangles entre des bâtiments, c'était totalement méconnu. On a commencé il y a 10 ans, c'était les premières installations urbaines, vraiment. Les gens qu'on avait en face, ils avaient l'impression qu'on allait arracher les bâtiments ou qu'on allait se fracasser au sol. Il y avait très peu de connaissances sur notre sport. Mode de fou. Ça tire des paillettes derrière moi.
0: On est chez les off. Hein.
8: Et en fait, en 10 ans, ça s'est vulgarisé. L'highline est devenu un art du funambule plus reconnu. Voilà, il y a eu des images qui ont circulé et maintenant on est plus demandé et on a beaucoup plus confiance dans nos installations du point de vue extérieur. Donc ça, c'est juste pour la partie purement technique de la sangle. Après, pour l'autre partie, par contre, qui est de la rue, le sol, là, c'est plus compliqué. Donc paradoxalement, nous, en l'air, c'est plus facile, mais au sol, faut se battre de plus en plus.
9: Après, t'as pas pu l'accrocher comme c'était prévu, ni comme c'était prévu en plan B, ni comme c'était prévu en plan C. Et la meilleure, c'est quand même, au début, l'idée, c'était de passer quand même au-dessus des rails de chemin de fer. Et la SNCF, ils ont dit non, non, mais on parle aux gens de sécurité. Et donc, vu qu'ils n'ont pas le droit de traverser les rails en bas, vous n'allez pas quand même traverser les rails en haut. Et je trouvais l'analogie assez marrante.
8: Ouais, c'est-à-dire que c'est vraiment... Le problème, c'est plus les points d'ancrage de la hauteur, c'est ce qu'on va survoler. Et là, concrètement, on a pris un but de la part de la SNCF, nous, on voulait une belle image quand même de... On était prêts même à se vendre, à leur dire « Vous allez pouvoir faire une pub et vendre du voyage avec du funambule. » Non, non, là, vous êtes juste en train de traverser une voie ferrée et ça, on ne veut pas l'encourager.
0: Et toi, Alexandre, toi, tu as déjà subi des contraintes qui t'ont empêché de travailler ?
7: Ah bah oui, mais moi, je passe ma vie à faire ça. Hein. C'est que ça, de toute façon. Là, par exemple, c'était nos 20 ans. On est accueillis à la Casa Musicale à Perpignan. C'est pas anodin, c'est 3 semaines après les élections. Et la directrice m'appelle et me dit « Oh là là, vous finissez avec Didier Super, tu vas le briefer, hein. Faut pas qu'il fasse de blagues sur Louis Alliot. Hein. » Alors attends, je réfléchis 2 secondes. Parce que la Casa Musicale, ça appartient à la mairie, quoi. Et là, je lui dis « Oui, oui, t'inquiète, je lui dirai. Et vous faites pas de blagues non plus hein, sur le maire. Hein. » « Non, non, je fais pas de blagues sur le maire. » Le lendemain, on se fait une réunion d'équipe, je fais « Bon les gars, on n'a pas le droit de faire des blagues sur le maire. » Ça a foutu la merde pendant 1 heure. Résultat, on a passé les 3 jours à faire des blagues sur les nazis et j'ai rien dit à Didier Super. Mais tu vois, c'est ça qu'à un moment donné, c'est... Après, il y a les contraintes techniques. Bon, nous, on fait des spectacles avec une pelleteuse. Je raconte pas à l'assurance ce qu'on fait avec, hein, parce que sinon, c'est mort. Hein.
9: Jean-Marie Songier, à une époque, me disait « Yann, moins tu m'en dis, moins j'aurai besoin de mentir. »
7: Voilà, c'est très bien.
0: Eh ben... Merci, ça pourrait servir de conclusion.
9: Hein, mais non, parce que j'ai pas parlé de notre spectacle.
0: Bon, alors vas-y, vas-y.
9: Precipice and Love.
4: C'est pour ça qu'on a inventé les chargés de communication, en fait.
9: Voilà. On t'a squeezé ton boulot, Nico. Et ben voilà, un spectacle sur la peur, mais une peur très spéciale, la seule qui nous attire. Parce que toutes les peurs créent des répulsions ou des manipulations. Mais nous, on va parler de la peur du vide. Et ce qui est beau, c'est que c'est la seule peur qui, malgré... qu'on soit tétanisé au bord du précipice, on n'a qu'une envie, c'est s'y jeter. Voilà. J'ai fait court. Hein.
0: Pas mal, mais à quelle heure ?
9: À 20h, je crois. C'est ça, Nico ?
4: Alors, c'est un peu... Voilà, encore une fois, on ne fait rien comme tout le monde. À partir de 19h30, on va dire, on n'annonce pas le détail des horaires parce qu'on vous invite à venir passer une soirée. Nous, on revendique vraiment le côté art total, c'est-à-dire que c'est la soirée qui est une proposition en elle-même, dont les ingrédients sont... In Extremis, Deadwood Brass Band, Piment, Simia, Figaro, Diane WDF. Et alors, on sait que ça peut frustrer du public, mais nous, on revendique ce truc vraiment, c'est une proposition en soi, donc vous verrez bien.
9: Venez plutôt.
4: Venez pour toute la soirée, vraiment.
0: Voilà. Eh ben, rendez-vous tout de suite, hein, voilà. Faut venir maintenant. Voilà. Merci beaucoup à tous et à toutes. Merci à Véro qui était à la technique pour cette heure et demie passée ensemble. 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

Bienvenue dans Rive 70, l'émission sur le rock des 70s de Radio Béton. 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Aujourd'hui, on plonge dans un monument, un album dont le poids culturel dépasse largement ses deux disques vinyles, un album qui a marqué l'histoire du rock, du cinéma, de l'art conceptuel et qui a transformé pour toujours la carrière d'un des groupes les plus influents de la planète, c'est The Wall de Pink Floyd. The Wall est sorti en novembre 1979 et avec cet album, Roger Waters, le bassiste et principal auteur des Floyd à l'époque, a littéralement ouvert son carnet intime, ses traumatismes d'enfance, ses obsessions et ses colères les plus sombres. Guerre, éducation oppressive, isolement, paranoïa, dépression, starification, tout y passe. Et pourtant, ce n'est pas un simple déballage autobiographique, c'est une œuvre totale, une fresque sonore qui raconte l'histoire d'un personnage fictif, Pink, un enfant sensible qui grandit pour devenir une rockstar coupée du monde, enfermée derrière son propre mur mental. Musicalement, l'album est d'une richesse folle, des riffs tranchants, des chansons orchestrées, des chœurs d'enfants, du rock brut, des moments de pure poésie et bien sûr certains des plus grands solos de guitare jamais enregistrés par David Gilmour. On ne va pas pouvoir passer tous les morceaux de ce double album en une heure, donc j'ai fait une sélection qui j'espère reflète bien le concept de The Wall. Et allez, on va commencer tout de suite avec la première chanson, celle qui ouvre le double album de manière ultra théâtrale, comme si on arrivait en plein milieu d'un concert. Pink étant déjà devenue une rockstar dictatoriale, Roger Waters s'inspire de la fois où il a craché sur un fan à Montréal en 1977, événement déclencheur du concept de The Wall. Et on commence donc avec In the Flesh. Bienvenue dans Rive 70.

Ouais, j'étais obligée de passer ce morceau, mais quel putain de tube quand même. Pour info, le chœur d'enfants est chanté par les élèves de l'école Islington Green School et les enfants ont touché 300 livres chacun en 2004 seulement, après une action collective pour obtenir leurs droits. Ce n'est pas un morceau contre l'éducation, mais contre le formatage et la déshumanisation. Et on va passer au titre Mother. Ici, Pink demande à sa mère surprotectrice ce qu'il doit craindre. On y voit la critique de la surprotection étouffante. Il y a deux interprétations vocales, Waters qui fait le fils et Gilmour la mère.

À l'instant, c'était Goodbye Blue Sky, un souvenir des bombardements d'enfance avec une mélodie douce et des paroles sombres. Cette chanson est magnifiquement animée dans le film The Wall où on y voit un oiseau qui se transforme en bombardier. Et là, c'est pas le morceau le plus emblématique du double album, mais j'ai toujours aimé la vibe complètement classique rock et efficace du morceau. Cette chanson parle de la fuite de Pink dans la sexualité et les excès de la tournée. On a Gilmour au chant qui joue des riffs hyper accrocheurs et c'est Young Lust.

Vous êtes bien dans Rive 70 et aujourd'hui on parcourt un album culte, c'est The Wall de Pink Floyd. À l'instant c'était Hey You. Et dans le film, toute la scène animée de cette chanson a été coupée au montage final. Ce qui est tellement dommage parce que je trouve que c'est un des titres les plus puissants du double album. Ici, Pink est enfermé derrière son mur et il appelle à l'aide. On passe au morceau suivant qui est Nobody Home. Roger Waters a écrit ce titre en se remémorant lui-même à l'époque, en plein isolement et en pleine dépression.

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Comfortably Numb, encore un titre que j'étais obligée de passer parce que c'est un pur chef-d'œuvre du duo Waters-Gilmour. Ici, le personnage de Pink, drogué pour pouvoir monter sur scène, sombre dans un état semi-comateux et un médecin vient le secourir. Le solo final de Gilmour est considéré par de nombreux guitaristes comme le meilleur solo de tous les temps et il a été récompensé par plusieurs magazines. On va passer au morceau Run Like Hell. Pink pourchasse symboliquement ses ennemis imaginaires et sur ce morceau, on a une touche de David Gilmour qui a coécrit la musique.

0: Waiting for the Worms. Ici, le personnage de Pink s'abandonne à ses pulsions totalitaires. C'est clairement un pastiche des régimes fascistes et plus particulièrement une représentation des nazis. Il s'imagine devenir le leader d'un mouvement fasciste dirigeant une foule de fans transformés en milices violentes. Les marteaux croisés apparaissent et représentent l'écrasement. C'est une métaphore de tout ce qui écrase l'individu dans l'histoire de Pink. L'école autoritaire, l'armée, la célébrité aliénante et surtout son propre mental qui se rigidifie. Uniformité, c'est une allusion directe au système qui impose la pensée unique, un symbole neutre mais inquiétant. Roger Waters tenait à ne pas utiliser un symbole nazi réel pour deux raisons, éviter la glorification ou la récupération dangereuse. Montrer que n'importe quel symbole peut devenir fasciste si la foule le suit aveuglément, d'où ces marteaux. Et on va passer au dernier morceau de cette playlist du jour avec le morceau théâtral assez grandiose The Trial, un procès hallucinatoire qui se déroule entièrement dans l'esprit de Pink. Il est jugé pour toutes ses peurs et les figures d'autorité, sa mère, le maître d'école, le procureur et sa femme. Dans le film, c'est dessiné de façon totalement grotesque par Gerald Scarfe. C'est le point culminant de l'album, c'est la confrontation finale entre Pink et lui-même. La scène la plus théâtrale jamais enregistrée par Pink Floyd est l'une des critiques les plus violentes de Waters envers l'autorité et la société moderne. Le verdict du jugement, c'est « détruisez le mur ». Pink est forcé de faire face à lui-même, il n'a plus d'excuses, plus de protection, plus de barrières. Il doit affronter ses peurs, sa douleur et les autres. C'est The Trial et c'est un des derniers morceaux de l'album de Pink Floyd, The Wall.
1: Mm-hmm.

On était dans une spéciale album culte avec The Wall de Pink Floyd. Et en conclusion, The Wall n'est pas qu'un album, c'est un concept, une narration, un opéra rock mis en scène avec une précision presque cinématographique. Chaque morceau est un chapitre, une pièce du puzzle émotionnel de Pink Floyd à la fin des années 70. L'ambiance du groupe est alors électrique, tension interne, fatigue après la tournée Animals et surtout un Roger Waters de plus en plus dominateur, prêt à porter seul sur ses épaules la direction artistique du groupe. The Wall sera à la fois leur plus grand succès commercial et le début de leur implosion. Et puis, il y a l'impact culturel. Comme je vous en parlais plusieurs fois dans l'émission, The Wall deviendra en 1982 un film culte réalisé par Alan Parker avec son esthétique dystopique, ses animations hallucinées et son portrait sans concession de la société moderne. Il deviendra aussi un spectacle scénique titanesque avec un mur construit en direct sur scène que Waters reprendra en tournée 30 ans plus tard. C'est un album qui continue de parler à toutes les générations parce qu'il explore quelque chose d'universel, la construction de nos propres murs, ceux qu'on érige pour se protéger et ceux qui finissent par nous enfermer. Et voilà, c'est la fin de Riff 70, j'espère que l'émission vous a plu. Vous pouvez retrouver la playlist et les podcasts sur un peu toutes les plateformes de streaming et sur le site podcast-radiobéton.com. Vous pouvez me suivre également sur les réseaux Facebook et Instagram et on peut papoter en direct sur le Discord de Radio Béton. On se retrouve la semaine prochaine pour de nouvelles aventures dans les années 70 et merci pour votre écoute. Salut !

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KSI, bienvenue sur le 93.6. Pour de bonnes vibrations, de bonnes ondes, et récupérer un peu de chaleur, de soleil. Et la première tune, ça sera Burn XP, hein, à l'ancienne, les amis. Bon samedi à vous. Reggae music.

Yes, là on va parler le nom de Burning Spear. On se remet ça, non? Again. Burning Spear.

Jordan River, Burning Spear. Yes, on reste avec les anciens. La suivante, c'est Frankie Paul.

0: in Jones's.
1: On a pu s'écouter Bob Marley et maintenant Peter Tosh.

Beat George Palmer, Struggle. On a pu s'écouter aussi Peter Tosh, Don't Presser Man, Forever Loving Jab, Bob Marley and the Wailers. Et là, tranquillement, avec Johnny Osborne.

0: Million Stylers, Police and Helicopter. Et en première partie, c'était John Holt.
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2: Bienvenue sur les ondes de béton. Avec Selecta Rod, Juju. Qui aujourd'hui ne travaille pas, apparemment. On va essayer de vous mettre un peu de soleil parce que là, franchement, c'est un peu triste aujourd'hui, non ? Julien, il arrive et il a ramené la pluie, quoi. Un peu excessif.

Et toujours sur la phase B, Rodolphe est parti suivre le conflit en cours du Moyen-Orient contre l'Orient. Allez les merlus. Et la phase B, on va passer en français parce qu'il y en a marre de ces Américains qui nous disent toujours quoi faire, qui nous disent toujours, donc on peut mettre du français parce que la France, c'est nous. Enfin, je crois. Wow.

Et la face B, j'avais laissé un petit blanc pour parler, mais j'ai oublié de parler, d'allumer le micro, désolé. Et c'était pour vous dire, ambiance un peu chill, après on va passer aux nouveautés rap français. C'est Selecta Rock.

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1: Sur cette photo partagée sur Twitter, à terre le corps d'un homme inanimé, à sa droite le robot des démineurs, muni également d'une ceinture d'explosifs factice, dissimulée sous son manteau. Selon les autorités, l'homme est à la Wattra, abattu par les gendarmes.

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Zora pour vous accompagner ce soir jusqu'à l'arrivée de Captain Funk. Et on commence en douceur avec Ahmed Wahbi.

Et juste avant Cheb Abdelhak et Cheb Anouria, il y a eu Selina et juste avant Matoub Lounès. Et on continue avec Ahmed Zergi avec Cheba Bent Bladi. Et Cheb Khaled l'a repris plus tard aussi.

Et voici duo Cheb Karim avec Sheba Zawaneya. 19h52 dans les locaux de Radio Béton.

Et voici Youssef El-Oujdi avec La Roussa. Juste avant, c'était Simoua Essaoui avec Moulette, 18 ans. Et encore avant, il y a eu Cheb Mounir, Reda Taliani, Sami avec Barkana. Et puis Djeloul Laouichi avec Hamdou Daklissé. Et il reste 25 minutes avant l'émission Captain Funk. Et après, on continuera avec Sheba Jamila et Sheb Sedik.

Jamais Femme avec Ray Derry. 20h55 dans les locaux de Radio Béton. Captain Funk et DJ Valas qui sont sur la place. Oh.

Et je termine avec Younes Zina. Salam alaikum, à dans 15 jours, Inch'Allah.

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7: Il est 21h23 et vous êtes bien sur Radio Béton et
8: comme 93.6.
7: Et comme tous les samedis,
8: inlassablement et immanquablement, tu du pure funk dans vos oreilles.
7: Et ça commence à 21h avec une playlist.
8: Ah, une playlist à l'ancienne. Bien underground dans les années 90, 87, 90, on va dire.
7: On va dire que c'est pas le moment charnière pour cette musique noire américaine parce que le hip-hop domine, le New Jack.
8: Oui, arrive à grands pas. Hein.
7: C'est une transition entre le hip-hop et un R&B assez machine, synthétiseur, boîte à rythme.
8: Ah ouais, comme on l'écoute là. Hein. Le groupe Gap Band avec All My Love. All of My Love.
7: En 1989.
8: C'est ça. Ça a déboulé sur les chaînes comme MTV à l'époque.
7: En clip vidéo. Europe,
8: en clip vidéo, c'est excellent.
7: C'était un petit peu Maldon avec du recul. Parce que ces mecs avaient déjà 20 ans de carrière, on les a vus très disco.
8: Bah oui.
7: Dans les années 70, très électrique dans les années 80 et 90. Voilà, ils veulent se mettre les casquettes à l'envers, les baguilles. Ça merde. Et pourtant, on récupère quand même parce qu'ils ont du talent comme les Cap Band.
8: Bah, une discographie impressionnante quand même. Hein.
7: On a écouté aussi
8: le groupe.
7: On a écouté le groupe Sky aussi avec le Sunshine, même époque, 1989.
8: Sissy Peniston.
7: En direct de Brooklyn avec I'm Not Over You, ça date de 1994. Et on a ouvert, oui, avec un morceau qu'on adore, qui commence à gros violon.
8: Et qu'on passe et qu'on repasse et qu'on n'arrête pas de passer, c'est les Mac Band, les frères Campbell Brothers, avec le Rose is a Red. Ça a bien marché aussi, hein.

0: Et c'est l'émission Le Capitaine Funk on the Radio and DJ Valaz.
1: Yes. Welcome.
0: Spécialisé R&B, groove, soul, funk. Et ça durant 3 heures,
1: ouais. 3 heures, ouais, bien sûr, non-stop.
0: Zora, tu vas pas me contrarier. Tu vas pas me contredire quand même. Et à 19h, c'était l'émission
1: Tant qu'à du rail.
0: C'était Zora.
1: Spécialité orientale.
0: Et t'as vu,
1: et dans le song.
0: J'adore la dernière demi-heure, elle nous attend. C'est un peu plus funky, un petit peu plus.
1: Ouais, ouais, mais du rail R&B un peu à l'ancienne. Comme
0: elle
1: ça
0: nous attend. Merci Zora.
1: Merci pour l'émission.
0: Et on est connect, on est online, comme dirait DJ Valaz. Donc dédicace tout au long de la soirée. Parce qu'on
1: n'hésite pas sur les Facebook, pas de problème. On vous répondra.
0: Un petit message à l'antenne.
1: Un petit message à l'antenne, si pourquoi pas.
0: Sur un morceau funky.

0: 90, mais ils sont remplacés par des jeunes hommes. Et là, ce groupe a fait ce trio.
1: Ah oui, ce trio. On les voyait passer sur les chaînes, hein,
0: les
1: télé,
0: chaînes de télé, les chaînes câblées.
1: Si, si, ouais, ça, je répète une fois
0: ça
1: plus.
0: Ça tournait en boucle, ce morceau partagé entre de la house music, de la funk, les Ten City avec le morceau That's the Way Love Is. Ça date de 1989. C'était un carton. Juste après, on enchaîne avec du méga funk, puisque à suivre les Total Contrast,
1: Eugene White,
0: New Edition,
1: Léon Bryant en 84.
0: Reste branché, le meilleur.

0: pour ce groupe de jeunes filles qui vont monter un des premiers boys band noirs américains, les Climax. Une série d'albums durant les années 80. Et voilà, les filles, elles s'entendent pas entre elles. Donc c'est très compliqué. Et on arrive aux années 90, où ce groupe de 10 jeunes filles, à peu près, 9, ça va se transformer en trio avec une histoire. Oui, elles seront rancunières, les copines. Et en tout cas, c'est un groupe vraiment funky, même si on est dans les années 90 et c'est un petit peu plus groove. Les bons moments des années 90, le morceau Good Love.
1: Ouais.
0: C'est branché, ouais.
1: Ouais, c'est branché.
0: Ah ouais. Ouais, on est en direct, on fait le test des micros.
1: Non, je veux dire juste une petite parenthèse, ce que Joyce Federella Herbie,
0: oui.
1: Après, sort un tube en fin 80, début 90, Mr. DJ.
0: La chanteuse du groupe.
1: La chanteuse du groupe, voilà.
0: Signe un contrat chez la maison de disques Motown.
1: C'est ça.
0: Et donc sort le méga tube, ouais, Mr. DJ. Et c'est, ça sera son seul.
1: Ah bah ça s'arrêtera là, hein, malheureusement.
0: Et après ils vont faire des téléréalités pour essayer de rassembler le groupe. Et alors là, ça a été en direct, je crois, sur une chaîne anglaise, une dispute incroyable entre Bernadette Cooper, Joyce Federella Herbie, en train de se chamailler en direct, justement, sur c'est moi, Climax. Bah non, c'est moi. Bah non, moi j'étais là avant. Et là, ça a été une pagaille en direct à la télé pour justement essayer. Bon, ils arrivent quand même à chanter leur grand succès, The Man on Pause, qui sera un succès des années 84-85.
1: Oui.
0: Très électro-funk.
1: On a connu le morceau Man Size Love aussi.
0: Ça

0: Maxi.
1: Voilà, c'est, il a remarqué DJ Valage, le Maxi. Total Contrast, en 85, ça tourne sur toutes les radios avec ce morceau Takes a Little Time. D'où sortent les Total Contrast? Ce sont des Anglais qui vont vendre dans le monde entier grâce à ce morceau. Les New Edition, Cool It Now, c'est en 1984.
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1: Ça fait déjà une heure qu'on monopolise les platines pour te passer du bon son funky, breakdance, R&B, New Jack Swing et DJ Mounir. Bah tu vas me dire, ouais, mais c'est pas un chanteur, non, c'est le DJ de l'émission Capital Funk on the Radio.
4: Bonsoir à toutes et à tous.
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1: Dans la joie et la bonne humeur. Bonsoir Mounir.
4: Bah, bonsoir à tous et à tous, et franchement ça fait plaisir d'être parmi vous et partager ce petit moment
1: en direct à la radio, voilà. En béton.
4: Ça faisait longtemps, bon, ça me démangeait.
1: Oui oui, t'avais envie, bah tu
4: me. Bah oui, non, après c'est.
1: Tu m'as dit, moi je veux faire un set. Session.
4: Bah on y va. Il fallait pas coutume ça, voilà.
1: Justement là ça fait une heure, nous on diffuse du bon old school.
4: Bah, j'ai vu ça et en plus, tu vois, on s'est pas accordé. T'as Intensity, j'en ai un moi aussi. Plus récent, mais tu vois.
1: Avec Mounir, on va découvrir aussi bien les choses un petit peu plus house funk. Enfin, je sais qu'à tous les coups, on passe des bons moments. Donc,
4: ouais, ça reste toujours groovy. On est dans le.
1: Tu te souviens, il y a pratiquement 20 ans ici, quand on venait avec les vinyles, et t'étais perché sur la platine pendant que moi j'étais en train d'animer. Je lançais les jingles sur les breaks et tout. Ouais, on a passé vraiment des moments.
4: C'est clair.
1: En sueur en direct. On est un peu plus calme avec l'âge.
4: Ouais,
1: je trouve.
4: Ouais, mais bon, on est toujours là. On est toujours là. C'est ce qui compte.

0: Ça, oh yes.
1: Ah. Et Mounir ce soir qui...
2: Ouais, aka Funky Man Ben sur les réseaux.
0: Funky Man Ben, ouais.
1: De toute façon, on fera un tas de dédicaces. Là, je vois qu'il y a du Parisien.
2: Ouais, il y a du...
1: Bah oui, parce que tu viens de Paris, là.
2: Ouais. C'est vrai que ça fait plus de 20 ans maintenant.
1: Dédicace à tous les Parisiens qu'on croise assez régulièrement.
2: Exactement, ouais,
1: dans les
2: ouais.
1: soirées,
2: tous les Parisiens qu'on croise et spécial pour Pierre Lee qu'on connaît.
1: Ouais.
2: J'ai partagé un petit moment il n'y a pas longtemps avec lui là.
1: Une fine épée dans la connaissance musicale française des studios des années 80. Il m'épate à chaque fois.
2: Surtout en jazz funk et autres.
1: Écoute, je te laisse les 2 heures, je te couperai les 7, 8 dernières minutes
2: pour
1: cet
2: indicatif. Pour voyager en musique.
1: Ça fun que français en fin d'émission pour se dire au revoir. Mais là, pour le moment, on va partager 2 heures. Avec DJ Mounir, les mains sur les platines.

0: Sur le Capitaine Funk on the Radio en compagnie de Mounir, DJ Valaz. DJ Valaz, j'ai bien...
1: Ah bah voilà.
2: Ce jour-là.
0: Ce soir, c'est DJ Mounir qui est au platine et qui nous régale les oreilles.
3: Ah, il nous passe du bon son là. Hein. Rien à dire.
2: Bah, j'espère que c'est toujours un plaisir et que tout le monde soit...
0: Dans la vibe.
2: Quoi. Voilà quoi, c'est ce qu'on veut.
3: Saturday Night Fever.
2: Alors,
0: je t'écoute.
2: Ouais, donc, premier titre, donc, vous l'avez reconnu, Teddy Pendergrass. The More I Get, The More I Want. Un classique New York 12 mix.
0: Oui, attends, je préviens les auditeurs, auditrices. Il est avec un papier et un crayon, voilà. Il a tout noté au papier et un crayon. Donc, on fait de la lecture.
2: Mais t'inquiète.
0: Voilà, je m'inquiète pas, vas-y.
2: Deuxième morceau, donc Mousti, Border on the Run, sur le label Peppermint Jam. Mousti, un DJ allemand connu
3: dans le... Ouais,
0: oui, Sex Bomb avec voilà. Tom Jones, exactement.
2: Tom Jones.
0: Il est allemand.
2: Troisième morceau, donc Ten City. Tu as passé en première heure, moi, en plus, on sait pas, t'as vu ?
0: Première heure, on a passé leur premier album de 1989 avec...
2: Massoué Lavez.
0: Exactement, donc le leader de ce groupe et producteur, c'était Jefferson.
2: Marshall Jefferson, oui.
0: Exactement.
2: Le morceau, c'était Beef Oui, c'est un remix par Immaculate et Shannon Chambers. De 2021, c'est dans le registre Soulful.
3: Ah, c'était bon, hein. C'est bon, ça marche bien. Hein.
2: Voilà, et toujours dans le même registre, la reprise de Norman Connors, Once I've Been There, de East West Connection featuring Pete Trotman.

0: Ça, ça va faire plaisir à DJ Balaz, Low End, le beat.
1: Ah, ça, c'est excellent, ça. Ah, c'est oui. Un bon set, hein, set itch.
0: Ah, ça, c'est 79. C'est terrible, franchement.
1: Ah, c'est mortel, ça.
0: Voilà, y a rien à...
2: En tout cas, dans les studios, nous, on a gigoté avec DJ Balaz.
1: Ah, on a tapé un... Faut pas de temps, ça. Ouais.
0: Ensuite, donc, c'était Sweet Talks, Do The Beat, toujours dans l'année 79 chez Mercury. Ça, c'est pareil.
1: Production McKinley Jackson.
0: Là, c'est le Dance Floor. Et enfin, ce qu'on écoute là, c'est Simba, Body Weight, de 1980.
2: Superbe album. Pour les amateurs de soul funk. On est en direct, donc on va faire des dédicaces. Dédicace à Jilali, déjà, on lui fait une grosse dédicace. À Nawal et Professeur Saïd.
1: Ah ouais, gros dédicace, hein.
2: Bah on t'attend, quand tu veux. Hein. On en fait une, c'est à Montsour, à Prunaro, là c'est du côté de la région parisienne. Encore merci à Christophe in the Mix pour les messages, toujours sympathiques. On en fait une dédicace à Paola, à Santiago, à Lakdar. À tous les coups je trébuche. Il n'y a plus de musique, DJ Mounir, où est la musique
1: Oui, voilà. Il y a un blanc.
2: Non, il n'y a pas de blanc, c'est pour meubler.
1: Bah oui, voilà.
2: C'est du direct. On fait une dédicace à Philippe, on fait à Manu du côté de Montlouis, on lui fait une grosse
1: dédicace.
0: Ouais, et puis notre professeur Saïd qu'on attendait en vain.
2: Mmh. Hein, oui, mais là, t'es en train de, on l'a fait, mais t'es en train de remettre la platine là.
0: Ah ouais,
2: écoute. Ouais, on leur fait une bise. Zoher, Zeif, Michael, Jean-François Gay du côté d'Angers, on en fait une. C'est à Coco. Jean-Michel Saint-Antonin qui est avec nous depuis très très longtemps. Une dédicace à Hamid. Ceux qui sont à l'écoute, branchés 93.6.
1: Eh oui, il n'y a pas de problème.
2: Ceux qui bossent, ceux qui nous écoutent de la maison d'arrêt de Tours, ceux qui sont branchés avec
1: restez
2: nous.
1: Restez bien connectés. Il y a encore quelques heures, une heure ou deux à passer ensemble. Non, 22h41.
0: Toujours dans du bon son.
2: Ouais. Nous, là, Capitaine Funk, DJ Balaz, on se la fait cool ce soir.
1: Ah ouais, on est bien là.
2: On est bien.
1: On écoute.
0: On apprécie
2: que... Voilà, exactement. Donc, et c'est pour vous, auditeurs, auditrices.
1: Bien sûr,
2: c'est pour vous. Sélection, DJ Mounir, encore plein de surprises.

0: Il est presque 23h sur Radio Béton.
1: À une minute près. Et c'est la régalade, là. Mounir nous fait du bon vibe.
0: Ça se passe bien.
1: Ah, ça passe super. Excusez-moi parce que je suis en platine et puis
0: Oh là, il est overbooké comme ça. Non, il se la raconte. Non, c'est vrai, il est au platine et puis là, il vient de surgir au micro parce qu'il a son papier encore où il note toutes ses références.
2: C'est normal, c'est partager aussi des morceaux pour
0: vas-y, ouais,
2: le monde aussi. Donc, on a continué. Alors, The Power Band, morceau Power Funk 1980.
1: Ça, c'est bon, ça.
2: Ensuite, Hypertension, God This Feeling 82. Moi, j'ai découvert sur une compil de Joe Negro, Dave Lee.
0: Une bête, Z Record.
2: Ah ouais, Z Record. Et... ensuite, donc là, on a continué en jazz funk. Panaché, sweet jazz music.
1: Panaché, ouais, bien ça.
2: Ah, panaché, c'est je le dédicace à... au fin connaisseur, professeur Franck. C'est sa cam. Et le morceau qu'on écoute à l'instant. Et aussi, c'est son Takam aussi, c'est Eddie Anderson, The Funk, Sir John.
0: Eddie Anderson.
2: Eddie Anderson.
0: Ouais. Du jazz funk.
1: On entend bien. Hein,
0: du bon trompette. Boogie.
2: On voit dans tous les registres.
0: Sélection voilà. DJ Mounir ce soir, voilà.
1: Funky Man Ben en action. Et ça, tous les samedis soirs, on donne que du bon.
0: Sur Radio Béton.
1: Sur Radio Béton, l'émission Captain Funk on the radio.
0: NDJ Valaz et Mounir ce soir. Enchaînement, s'il te plaît, enchaînement.

0: Est-ce que t'es chaud pour tenir encore une heure?
1: Ouais, bien sûr.
2: On est là.
1: Et on espère que ça fait plaisir à tout le monde.
0: Aux auditeurs et aux auditrices, t'inquiète pas, il n'y a pas de problème.
1: On continue alors, donc là...
3: Ça nous fait plaisir déjà, nous. Alors, les auditeurs et auditrices, je pense que oui, derrière leur poste...
1: C'est un plaisir partagé. Donc on continue avec Linda Evans, You Control Me. Bonne soirée à tout le monde.
0: On te laisse carte blanche durant encore une heure. Comme ça, t'auras fait les deux heures.
1: Ça marche.
0: On coupera les
1: merci à toi, Vincent, Captain Funk.
0: C'est quand tu veux, et puis c'est pas nouveau.
1: Bien sûr. Non.
0: On a connu des soirées vinyles qui duraient jusqu'à 3h du matin, ici, 4h du matin.
1: Plus même.
0: Oui. C'était il y a longtemps.
3: Ça allait très loin. Au petit matin.

0: 23h42 minutes sur les ondes de Radio Béton.
1: Vous êtes toujours là.
0: Toujours dans l'émission Capitaine Funk on the Radio, Andy Jevalaz et Mounir ce soir.
1: Et que Funky Man Band.
0: Regarde, regarde où il est assis, il est peinard, il est relax.
2: Je te guette.
1: sans quel vibe il est là ce soir.
3: Ah ouais, c'est 100% vibe là, c'est extra là.
0: C'est en direct et oui, Mounir nous a offert une sélection de 2 heures.
1: C'est son coup de cœur, on a voyagé un peu, voilà.
0: Vas-y, explique-nous ce que tu nous as passé.
1: Alors, on a repris avec Linda Evans, You Control Me, 78. Excusez-moi parce que...
0: Non, il ne voyait pas les auditeurs, mais il a un papier, il a des pages, il a rayé, il y a des choses...
1: Non, c'est parce qu'il après, c'est au feeling. Après, on a continué avec Gene Carne.
3: Bien noté, quand tu tiens.
1: Gene Carne, Free Love chez Philadelphia. Ça, je sais que tu as aimé, Vincent.
0: Très bien.
1: Ça... Et la reprise justement en Soulful House de Gene Carne, c'était Michel Chiavarini featuring Gigi Spen.
0: Que j'ai adoré aussi.
1: Ça c'était c'est terrible, c'est vrai. C'est des choses qui sont un peu récentes, c'est pas long. Ensuite Caroline Hardin, Strength, ça c'est une compilation de 2006, Art of Disco. Voilà, 2007-2008. Ensuite...
0: On tourne la page. Voilà. Mais t'en as noté derrière, devant ?
1: Non, c'est qu'en fait, il y a la suite. Après, voilà. The Voltage Brothers, Happening in the Street.
3: Ah, ça c'était très bon, ça.
1: Ça, c'était.
3: Moi, j'ai apprécié perso.
1: Ah, ouais, avec les percussions, tout ça, on a voyagé. Ensuite, un morceau coup de cœur que DJ Vala, je sais que j'ai affectionné, c'est The Chill Lights, My First Mistake, ma première faute.
0: Groupe mythique de Chicago avec Eugene Record. Ouais, super voix.
1: Et enfin, pour finir, War Flying Machine, c'est sur une Blaxploitation.
0: Voilà. Young Blood.
1: The Chase, quoi.
0: Ah.
1: Ouais, c'est ça. Ouais, c'est ça. Je crois Young Blood. Ouais.
0: En War, je suis incollable.
1: Ah, je vois
0: Eric,
1: ça.
0: Ouais. Eric Burdon déclare War.
1: Exactement.
0: Ça, c'est en 67 ou 68. Et le groupe va prendre son envolée, oui, à travers un funk, un petit chicano latin. Enfin, un grand, grand succès. Jusqu'aux années 80 où... Ouais, ça va être...
1: Il y a un morceau aussi, là, une pub, là. I can be friends.
0: Ouais.
1: Ça rappelle Woodstock.
0: Nous enchaîne un morceau, Mounir ?
1: Oui.
0: Parce que ouais, il est à la fois au micro. Vas-y, cours. Enchaîne-moi ça. Laisse-nous passer en musique.

0: le dernier morceau de cette soirée, puisqu'après, oui, on coupe avec cet indicatif.
1: Ça va danser,
0: chanter en français.
1: Alors, dernier morceau, c'est Samuel Jonathan Johnson, Reason for the Reason. Voilà, ça, il a kiffé.
2: Ouais, ça, c'est très bon, ça, un très bon album. Assez cher pour ma part, parce que c'est...
0: Comme... Arrête de parler d'argent.
1: Ouais, on n'est pas là pour ça.
2: C'est un peu inaccessible. Hein,
1: L'inflation, elle est partout, de toute façon.
0: Et il est rageux, il ne peut pas le payer, là. C'est trop cher.
2: L'inflation s'impose.
0: Comment ?
2: Une réédition s'impose.
0: Ah, tu veux une réédition ?

0: Ouais, ça surprend.
1: Ça y est, ah ouais.
0: Ça surprend.
1: D'un seul coup, d'un seul, là.
0: Ah bah là, ça y est, c'est...
1: L'indicatif est lancé.
0: C'est l'indicatif qui est lancé. C'est le Frenchie Boogie Disco, enfin des trucs qui n'ont pas du tout marché, des morceaux qui n'ont pas du tout marché à l'époque, mais on retrouve et on les cherche.
1: Ah oui, parce qu'il y en a tellement.
0: Il y en a beaucoup dans la variété française, surtout dans cette période 79-84. Il y a des choses assez...
1: C'est curieux, ouais. Ah
0: ouais. Ça sonne funk.
1: Confirme.
0: Ah, ça sonne funk. C'est entre parenthèses, puisque ce soir, c'est Jean-François Rouleau. Ouais, peut-être dans la peinture, je sais pas. Enfin, il n'a pas fait grand chose. Il y a un album et pas mal de simples. Habillé par soin. Et il est très très. Oui, oui, oui. Il est très swing, exactement. Habillé par mes soins, on l'a déjà passé il y a fort longtemps, ça. Et j'avais envie de le.
1: Ouais, ah bah, tu peux en passer,
0: replacer, bien sûr. Ça date de 1980. Non, c'est un artiste qui a pas fait grand chose. Une petite discographie, surtout, oui. C'est fait avoir quoi, la promesse de l'album, en attendant tu vas faire des simples. Donc il a fait
1: singles.
0: Un tas de simples le gars.

0: mais quelle ambiance le samedi sur Radio Béton.
1: Ah ouais, c'est comme ça tous les samedis. Ouais, comme tu dis.
0: Non, ça se termine comme ça.
1: Ça se termine, ouais. On va pas se quitter comme ça quand même.
0: Comment ?
1: On va pas sur ce morceau-là. Il y a un petit tract sans plus.
0: Un petit truc, bien sûr.
2: Bonus track.
0: Pour le moment, je déclenche le compte à rebours. Éloigne-toi, ça va exploser. Merci pour tout ce bonheur musical, je prends de l'âge, mais vous m'avez toujours fait du bien. Merci à toute l'équipe et surtout toi Vincent, depuis toujours avec des tas de cœur. Et merci Faudil, franchement c'est un super message et oui, on sait
2: c'est
0: qu'on donne,
2: à lui, hein.
0: On ouais. donne du boons aux gens comme ça, ouais. à passer
2: merci
0: de la,
2: à tous
0: la
2: les
0: bonne
2: auditeurs,
0: funk.
2: Auditrices.
0: Ah oui, exactement.
2: Qui nous soutiennent, qui te soutient.
0: Qui nous écoute tout simplement, qui se donne la peine de nous écouter. Et franchement, c'est le kiff tous les samedis et depuis des années. Parce que oui, on prend de l'âge. Mais
1: ouais.
0: Nous, on
1: ouais.
0: reste des
2: ouais,
0: éternels
2: voilà,
0: jeunes âmes.
2: Il faut rester toujours les mêmes.
0: Mounir, merci,
2: merci
0: pour ces deux
2: toi,
0: heures.
1: Merci pour cette session superbe.
2: C'était un plaisir partagé.
1: Ah, ouais, c'est bonne musique. Hein.
0: Puis dès que tu veux,
2: voilà,
0: tu branches l'ordinateur et ça y est, hein, t'es chez toi.
2: Avec plaisir. On est à la maison.
0: On espère vous avoir fait énormément plaisir et ça depuis 21h, 3h de direct en compagnie du Capitaine Funk, et moi-même, DJ Valaz
1: et
0: Mounir.
1: Funky Man Ben, DJ Mounir.
0: On se retrouve samedi prochain sur la même radio et même heure.
1: C'est 21h. 0h.
0: On sait plus là, ça y est, ça commence à s'embêler.
1: Ouais, 21h, 0h, samedi prochain, voilà. Sur Radio Béton.
0: Il n'y a pas qu'une comme ça. Et n'oubliez pas que dans la vie, il n'y a qu'une chose qui compte,
1: c'est de continuer de danser.
0: C'était dur.
1: C'était dur.
0: Ciao, à samedi prochain.
1: Ciao.

0: fin de compte dans la vie, l'important c'est de continuer de danser.
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